0: Il est 3h.
1: Sébastien Remacle avec vous pour ce résumé de l'actualité. C'est un coup de canif dans la solidarité européenne. L'Italie suspend l'ouverture de l'espace Schengen à l'Espagne. Traduction, elle ferme ses frontières aériennes et maritimes avec l'Espagne. Mesure nécessaire selon le gouvernement italien qui réagit à l'arrivée massive des migrants à Ceuta, enclave espagnole située au nord du Maroc. Notre ministre des Affaires étrangères, Maxime Prévost, a réagi ce vendredi soir. Exclure l'Espagne de l'espace Schengen n'est pas une solution. La France et le Portugal annoncent de leur côté renforcer la présence policière aux frontières. L'Espagne rappelle, elle, que la plupart des migrants sont déjà rentrés au Maroc ces dernières heures. C'est un feu qui va plus vite qu'un cheval au galop. Il défie l'entendement, ce sont les mots du préfet du Var. Les incendies ont repris dans ce département ce vendredi. Ils ont ravagé 1000 hectares sur une après-midi. Le préfet a ordonné de nouvelles évacuations. Elles concernent 2500 personnes. La Girondelle s'en sort mieux ces dernières heures. Amélioration qui se traduit par la reprise du trafic ferroviaire au sud de Bordeaux dès ce samedi. Le trafic était interrompu là-bas depuis dimanche. Les incendies en Gironde qui n'affecteront pas la qualité des vins. C'est l'Union des grands crus de Bordeaux qui rassure les consommateurs. Les feux se situent à plusieurs kilomètres des vignobles. Des missiles patriotes construits par l'Ukraine elle-même, ce n'est pas pour tout de suite. Donald Trump se montre plus prudent sur une éventuelle autorisation qu'il accorderait. Le président américain affirme que les discussions se poursuivent, mais il met en garde contre les risques de partager cette technologie sensible. Cette demande est jugée prioritaire par Kiev face à l'intensification des frappes russes. Vous en faites peut-être partie. OpenAI annonce avoir dépassé le milliard d'utilisateurs actifs. OpenAI, c'est notamment ChatGPT. Il lui aura fallu 4 ans pour atteindre le cap symbolique du milliard. C'est plus rapide que les 6 ans de Facebook. L'Union Saint-Gilloise ramène la Supercoupe à la maison. Les Bruxellois ont soulevé le trophée hier soir sur le terrain du FC Bruges. C'était 1-1 après les 90 minutes réglementaires. Les deux équipes se sont départagées au tir au but. En cyclisme 2, rendez-vous pour animer votre journée ce samedi. Le début du Tour de France féminin avec le grand départ à Lausanne en Suisse et une boucle de 138 km pour la première étape. Lotte Kopecky sera dans le peloton, elle sera au service de ses coéquipières. Et puis dans le peloton masculin, la Clásica San Sebastián dans le Pays Basque espagnol. Remco Evenepoel, qui s'y est déjà imposé 3 fois, visera une 4e victoire. C'est la fin de ces infos, merci d'être avec nous.
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0: Il est 4 heures.
1: Sébastien Remacle avec vous pour ce résumé de l'actualité. C'est un coup de canif dans la solidarité européenne. L'Italie suspend l'ouverture de l'espace Schengen à l'Espagne. Traduction, elle ferme ses frontières aériennes et maritimes avec l'Espagne. Mesure nécessaire selon le gouvernement italien qui réagit à l'arrivée massive des migrants à Ceuta, enclave espagnole située au nord du Maroc. Notre ministre des Affaires étrangères, Maxime Prévost, a réagi ce vendredi soir. Exclure l'Espagne de l'espace Schengen n'est pas une solution. La France et le Portugal annoncent de leur côté renforcer la présence policière aux frontières. L'Espagne rappelle, elle, que la plupart des migrants sont déjà rentrés au Maroc ces dernières heures. C'est un feu qui va plus vite qu'un cheval au galop. Il défie l'entendement, ce sont les mots du préfet du Var. Les incendies ont repris dans ce département ce vendredi. Ils ont ravagé 1000 hectares sur une après-midi. Le préfet a ordonné de nouvelles évacuations. Elles concernent 2500 personnes. La Girondelle s'en sort mieux ces dernières heures. Amélioration qui se traduit par la reprise du trafic ferroviaire au sud de Bordeaux dès ce samedi. Le trafic était interrompu là-bas depuis dimanche. Les incendies en Gironde qui n'affecteront pas la qualité des vins. C'est l'Union des grands crus de Bordeaux qui rassure les consommateurs. Les feux se situent à plusieurs kilomètres des vignobles. Des missiles patriotes construits par l'Ukraine elle-même, ce n'est pas pour tout de suite. Donald Trump se montre plus prudent sur une éventuelle autorisation qu'il accorderait. Le président américain affirme que les discussions se poursuivent, mais il met en garde contre les risques de partager cette technologie sensible. Cette demande est jugée prioritaire par Kiev face à l'intensification des frappes russes. Vous en faites peut-être partie. OpenAI annonce avoir dépassé le milliard d'utilisateurs actifs. OpenAI, c'est notamment ChatGPT. Il lui aura fallu 4 ans pour atteindre le cap symbolique du milliard. C'est plus rapide que les 6 ans de Facebook. L'Union Saint-Gilloise ramène la Supercoupe à la maison. Les Bruxellois ont soulevé le trophée hier soir sur le terrain du FC Bruges. C'était 1-1 après les 90 minutes réglementaires. Les deux équipes se sont départagées au tir au but. En cyclisme 2, rendez-vous pour animer votre journée ce samedi. Le début du Tour de France féminin avec le grand départ à Lausanne en Suisse et une boucle de 138 km pour la première étape. Lotte Kopecky sera dans le peloton, elle sera au service de ses coéquipières. Et puis dans le peloton masculin, la Clásica San Sebastián dans le Pays Basque espagnol. Remco Evenepoel, qui s'y est déjà imposé 3 fois, visera une 4e victoire. C'est la fin de ces infos, merci d'être avec nous.
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0: Il est 5h.
1: Sébastien Remacle avec vous pour ce résumé de l'actualité. C'est un coup de canif dans la solidarité européenne. L'Italie suspend l'ouverture de l'espace Schengen à l'Espagne. Traduction, elle ferme ses frontières aériennes et maritimes avec l'Espagne. Mesure nécessaire selon le gouvernement italien qui réagit à l'arrivée massive des migrants à Ceuta, enclave espagnole située au nord du Maroc. Notre ministre des Affaires étrangères, Maxime Prévot, a réagi ce vendredi soir. Exclure l'Espagne de l'espace Schengen n'est pas une solution. La France et le Portugal annoncent de leur côté renforcer la présence policière aux frontières. L'Espagne rappelle, elle, que la plupart des migrants sont déjà rentrés au Maroc ces dernières heures. C'est un feu qui va plus vite qu'un cheval au galop. Il défie l'entendement, ce sont les mots du préfet du Var. Les incendies ont repris dans ce département ce vendredi. Ils ont ravagé 1000 hectares sur une après-midi. Le préfet a ordonné de nouvelles évacuations. Elles concernent 2500 personnes. La Girondelle s'en sort mieux ces dernières heures. Amélioration qui se traduit par la reprise du trafic ferroviaire au sud de Bordeaux dès ce samedi. Le trafic était interrompu là-bas depuis dimanche. Les incendies en Gironde qui n'affecteront pas la qualité des vins. C'est l'Union des grands crus de Bordeaux qui rassure les consommateurs. Les feux se situent à plusieurs kilomètres des vignobles. Des missiles patriotes construits par l'Ukraine elle-même, ce n'est pas pour tout de suite. Donald Trump se montre plus prudent sur une éventuelle autorisation qu'il accorderait. Le président américain affirme que les discussions se poursuivent, mais il met en garde contre les risques de partager cette technologie sensible. Cette demande est jugée prioritaire par Kiev face à l'intensification des frappes russes. Vous en faites peut-être partie. OpenAI annonce avoir dépassé le milliard d'utilisateurs actifs. OpenAI, c'est notamment ChatGPT. Il lui aura fallu 4 ans pour atteindre le cap symbolique du milliard. C'est plus rapide que les 6 ans de Facebook. L'Union Saint-Gilloise ramène la super coupe à la maison. Les Bruxellois ont soulevé le trophée hier soir sur le terrain du FC Bruges. C'était 1-1 après les 90 minutes réglementaires. Les deux équipes se sont départagées au tir au but. En cyclisme 2, rendez-vous pour animer votre journée ce samedi. Le début du Tour de France féminin avec le grand départ à Lausanne en Suisse et une boucle de 138 km pour la première étape. Lotte Kopecky sera dans le peloton, elle sera au service de ses coéquipières. Et puis dans le peloton masculin, la Clásica San Sebastián dans le Pays Basque espagnol. Remco Evenepoel, qui s'y est déjà imposé 3 fois, visera une 4e victoire. C'est la fin de ces infos, merci d'être avec nous.
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0: Il est 6h, Yasmina Favaro avec vous pour les infos. Bonjour. Alors que le calme semble revenir à Ceuta, selon Madrid, la plupart des 60 000 migrants venus du Maroc arrivés illégalement dans cette enclave espagnole ces derniers jours seraient repartis en sens inverse, 48 000 au moins. Mais le chaos provoqué par cet afflux massif continue de déferler dans les relations de l'Union européenne. L'Italie suspend temporairement l'ouverture de l'espace Schengen à l'Espagne, autrement dit, retour des contrôles à ses frontières avec l'Espagne via les airs et la mer. Pour Maxime Prévost, le ministre belge des Affaires étrangères, ce n'est pas une solution. La France et le Portugal ont annoncé renforcer également leur présence policière à leurs frontières. En France, c'est un feu qui défie l'entendement plus vite qu'un cheval au galop. Les mots des autorités françaises pour décrire cette reprise de feu dans le sud, dans le Var. En quelques heures, cet incendie a parcouru 1000 hectares et 2500 personnes ont à nouveau dû être évacuées dans cette zone où le feu avait pourtant été fixé il y a 3 jours. Une Liégeoise impliquée dans un projet d'attentat déjoué fin mars à Paris contre le siège de Bank of America. Suite à un mandat d'arrêt européen, la jeune femme de 24 ans a été remise jeudi par les autorités belges à la France. Elle est mise en examen et incarcérée pour association de malfaiteurs terroristes en vue de préparer des actes de terrorisme et pour détention de transport et de produits explosifs. Un projet d'attentat qui paraît pouvoir être rattaché au groupuscule islamiste derrière plusieurs attaques contre la communauté juive en Belgique, au Royaume-Uni et aux Pays-Bas. Dans ce dossier, une jeune femme aurait recruté plusieurs mineurs pour qu'ils déposent un engin explosif devant ce bâtiment et filment la scène. En échange, une somme d'argent entre 500 et 1000 euros leur a été proposée. Marche arrière pour Gianni Infantino, le patron de la FIFA renonce à son projet d'ouvrir la Fédération internationale de football à des investisseurs privés pour organiser ces événements comme la Coupe du Monde. Après avoir écouté tous les points de vue, il est clair que cette idée crée trop de divisions, a déclaré Gianni Infantino. Cette proposition avait provoqué un tollé, son bras droit a démissionné et des fédérations comme l'européenne, l'UEFA, menaçaient de boycotter les prochaines compétitions. Comme un avant-goût de la saison de football belge hier soir, la Supercoupe, elle a été remportée par l'Union Saint-Gilloise au tir au but aux dépens du club de Bruges. C'était un but partout au terme du temps réglementaire. Cette Supercoupe, elle oppose donc le vainqueur du championnat, le club de Bruges, au vainqueur de la Coupe de Belgique, l'Union. La Suisse comme paysage pour la première étape du Tour de France féminin. Le peloton va s'offrir un départ à Lausanne tout à l'heure, une boucle de 138 km parmi les Belges au départ. La star, Lotte Kopecky, voilà pour les infos. Belle journée à toutes et tous.
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0: Et j'ai le plaisir d'accueillir Xavier Ponsard qui est avec nous. Bonjour Xavier.
2: Bonjour Delphine, bonjour à tous.
0: Comment ça va vous ce matin?
2: Eh bien moi ça va très bien, comme sous la route d'ailleurs.
0: Tant mieux, ça roule bien alors.
2: Oui exactement, puisque c'est fluide dans l'ensemble, pas d'accident ni d'incident à signaler, ni de bouchon d'ailleurs. Mais si vous allez prendre la direction eh bien, de l'étranger ou simplement du littoral, même de l'Ardenne cet après-midi, le 411 en direction entre Bruxelles et Arlon et le 40 entre Bruxelles et Ostende sera assez prisé aujourd'hui, puisque c'est une journée eh bien, où pas mal de personnes partent en vacances. Journée classée rouge dans le sens des départs en Belgique. C'est noir du côté de la France, notamment ça sera sur l'A7 entre Lyon et Marseille, où ça sera assez prisé par les touristes, tout comme entre Montpellier et l'Espagne dans les deux sens de circulation.
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0: Alors Xavier, toujours avec vous, comment ça va se passer ce week-end au niveau de la météo, du temps?
2: Eh bien écoutez, c'est un anticyclone qui nous protège de toute perturbation en ce moment, durant tout ce week-end et pour le début de la semaine prochaine. Ce qui explique donc ce ciel plutôt lumineux déjà ce matin, avec quelques voiles d'altitude qui peuvent circuler par endroits. On a aussi quelques cumulus qui peuvent encore localement s'imposer. C'est le cas sur les reliefs de l'Ardenne et en bord de mer, avec des températures entre 12 et 15 degrés ce matin. On va conserver ce même type de temps pour cet après-midi. Quelques cumulus, voire quelques voiles d'altitude totalement inoffensive, des températures de 23 à 24 degrés sur la hauteur et en bord de mer pour cet après-midi, 26 à 27 degrés sur les autres régions. Et puis pour demain, dimanche, toujours un franc et beau soleil, quelques voies d'altitude et des températures qui ne font qu'augmenter pour afficher 25 à 31 degrés pour cette journée dominicale.
0: Merci Xavier, à tout à l'heure.
2: À tout à l'heure.
0: Et on s'informe sur Classique 21.
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0: Avec Yasmina Favaro, bonjour.
4: La libre circulation entre l'Espagne et l'Italie temporairement suspendue. L'Italie remet des contrôles aux arrivées depuis l'Espagne après l'afflux massif de migrants à Ceuta. Facture d'électricité a priori moins élevée, mais facture de gaz ou de mazout plus chère. Du changement sur les accises énergie. Et c'est l'Union Saint-Gilloise qui ramène la Super Coupe à la maison, victorieuse au tir au but hier soir face au club de Bruges. Bonjour. Alors que le calme semble revenir à Ceuta, selon Madrid, la plupart des 60 000 migrants venus du Maroc et arrivés illégalement dans cette enclave espagnole ces derniers jours seraient repartis dans le sens inverse, 48 000 au moins. Le chaos provoqué par cet afflux massif, lui, continue de déferler dans l'Union européenne, Valentin Lecoq.
5: Oui, avec une annonce choc de l'Italie, la fermeture de l'espace Schengen à l'Espagne. Autrement dit, retour des contrôles à ses frontières avec l'Espagne via les airs et la mer. C'est une mesure pour protéger ses citoyens, assure le gouvernement de droite de Giorgia Meloni. Cette annonce provoque une crise au sein de l'Union européenne. Elle est complètement démagogique pour le Premier ministre espagnol, Pedro Sánchez. Notre ministre des Affaires étrangères, Maxime Prévost, trouve aussi que ce n'est pas une solution.
6: Et je rappelle d'ailleurs que quand l'Italie a été confrontée à un afflux de migrants à Lampedusa, personne à l'époque n'a imaginé suspendre l'Italie de l'espace Schengen. Donc je pense que c'est une réaction qui est plus à lire à travers une lecture de politique intérieure, mais ce n'est pas, me semble-t-il, la réaction adéquate.
5: L'Italie précise que les contrôles n'auront pas d'impact sur les voyages des citoyens espagnols et européens. Des juristes consultés par l'agence France Presse assurent qu'il est impossible de rétablir ces contrôles dans le cadre juridique actuel.
4: Et en parallèle, Valentin, d'autres pays prennent également des mesures.
5: Oui, le Portugal renforce sa présence policière à sa frontière avec son voisin. La France aussi, 300 policiers et gendarmes envoyés en renfort, avec des contrôles dans les avions, dans les camions, dans les trains et sur les routes.
4: Et à Madrid hier, des centaines de manifestants anti-immigration se sont rassemblés devant l'ambassade du Maroc. C'était des explications de Valentin Lecoq avec une interview de Sébastien Remacle. Une liégeoise impliquée dans un projet d'attentat déjoué fin mars à Paris contre le siège de Bank of America. La jeune femme de 24 ans a été remise jeudi par les autorités belges à la France. Elle est mise en examen pour association de malfaiteurs terroristes en vue de préparer des actes terroristes et pour détention et transport de produits explosifs. Un projet d'attentat qui paraît pouvoir être rattaché au groupuscule islamiste derrière plusieurs attaques contre la communauté juive il y a quelques mois, comme celle de la synagogue de Liège. Et en France, c'est un feu qui défie l'entendement plus vite qu'un cheval au galop. Ce sont les mots des autorités françaises pour décrire cette reprise de feu dans le sud, dans le Var. En quelques heures, cet incendie a parcouru 1000 hectares et 2500 personnes ont à nouveau dû être évacuées dans cette zone où le feu avait pourtant été fixé il y a 3 jours, comme le village de Corrence, cerné par les flammes, comme nous le raconte Marie-Aude, cette habitante épuisée, confinée chez elle.
7: Les habitants sont absolument épuisés. Ça fait une semaine qu'on se relaie jour et nuit pour nourrir les pompiers, les chasseurs, le CCFF. On fait un énorme travail. Corrence manquait d'eau, donc pour aider les pompiers à avoir des réserves d'eau. Et à 14h, on a revu un départ de feu. Moi, je l'ai vu de mes fenêtres avec mon mari. En une demi-heure, il a pris des proportions incroyables. Dans la grosse panique, moi, c'est quand on a vu très vite avec mon mari à la maison qu'il prenait des proportions considérables dans un secteur qui n'avait pas encore brûlé et qui n'était pas concerné par les feux précédents.
4: Une interview réalisée par nos confrères de Radio France. En Belgique, de plus en plus de femmes et de personnes qui n'ont jamais fumé touchées par le cancer du poumon. Selon

0: Chaque fois, des nouveautés dès aujourd'hui. Des accises en hausse sur le gaz et le mazout, mais en baisse sur l'électricité. Cette décision du fédéral a été prise au mois de décembre lors de la confection du budget 2026. Elle entre donc en vigueur maintenant. Avec ce changement fiscal, Baptiste Huppin, le gouvernement espère modifier les habitudes de consommation.
1: Oui, et plus précisément la consommation de combustibles fossiles utilisés pour se chauffer. Avec la hausse des accises sur le gaz et le mazout de chauffage, combinée à la baisse des accises sur l'électricité, le gouvernement veut encourager le passage à des solutions comme les pompes à chaleur qui fonctionnent à l'électricité, solutions a priori plus respectueuses de l'environnement. En procédant à ce tax shift énergétique, la Belgique se conforme aussi à une obligation européenne. Alors, de quel montant parle-t-on concrètement ? Si on prend la facture de gaz d'un ménage qui a une consommation moyenne, les accises augmenteront d'un peu plus de 18 euros par an. Par contre, avec la baisse des accises sur l'électricité, cette même facture devrait diminuer de 12-13 euros. Au total, selon le SPF Finance, la facture d'un ménage moyen devrait donc augmenter de 5,50 euros par an.
0: Et plus de détails sur ces accises et les autres changements du 1er août, ça se trouve sur RTBF Actu. Marche arrière pour Gianni Infantino, le patron de la FIFA renonce à son projet d'ouvrir la Fédération internationale de football à des investisseurs privés pour organiser des événements comme la Coupe du Monde. Après avoir écouté tous les points de vue, il est clair que cette idée crée trop de divisions, a déclaré Gianni Infantino. Cette proposition avait provoqué un tollé, son bras droit a démissionné et des fédérations comme l'européenne, l'UEFA, menaçaient de boycotter les prochaines compétitions. Et comme un avant-goût du championnat de football, la Supercoupe hier soir, c'est l'Union Saint-Gilloise qui l'a remporté. Ce match qui oppose les vainqueurs de la Coupe de Belgique, l'Union donc, aux vainqueurs du championnat, le club de Bruges. D'abord menés, les unionistes sont revenus dans le dernier quart d'heure avant de s'imposer au tir au but. Pour Kevin McAllister, buteur, c'est bien parti pour la saison.
2: Je suis vraiment très heureux de remporter ce trophée. Nous savons que cela ne signifie pas grand-chose, car ce n'est que le premier match officiel de la saison. Mais c'est toujours bien de commencer de cette manière. Il y a un an, nous avions perdu à domicile contre Bruges et nous voulions prendre notre revanche. C'est ce que nous avons fait aujourd'hui. Bruges a été très bon et s'est créé des occasions, mais nous aussi, toute l'équipe a été formidable pour faire la différence et remporter ce match. C'est surtout ça qui me rend très heureux.
0: Et le championnat, lui, commencera donc officiellement le week-end prochain. Et aujourd'hui, eh bien, ce sera la Suisse comme paysage pour la première étape du Tour de France féminin. Le peloton s'offre un départ à Lausanne, une boucle de 138 km. Une première étape à suivre en intégralité dès 14h05 sur la Une et Ovio. Voilà pour les infos. Bon réveil avec nous.
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4: Et merci à vous Yasmina pour ce journal. Retour des infos sur Classique 21, ce sera à 8h. Et puis un petit rappel des titres à 7h30.

0: encore In Between Days. Nous étions en 1985 pour démarrer votre week-end on the rocks.
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0: Et je ne suis évidemment pas toute seule en studio. Christian Lardinois m'accompagne. Salut Christian.
3: Salut Delphine, je suis déjà là aussi.
0: Mais oui, matinale. Ah, ça fait plaisir de vous voir aussitôt.
3: Oui, moi de même.
0: D'habitude c'est 9h, mais voilà, ici, voilà. Bon bah voilà, 7h. C'est une matinée XXL pour nous.
3: Oui.
0: Voilà, on espère que les auditeurs vont être contents puisqu'on va passer 5h ensemble. Il y a Xavier Bonsard qui est là aussi. Salut Xavier.
4: Bonjour Delphine, bonjour Christian.
3: Salut Xavier.
0: Oui, ça va Xavier?
4: Oui, très bien, très bien. Le soleil se lève ici sur le centre Perex, comme chez vous d'ailleurs, je pense.
0: Mais oui.
4: Et on va passer une belle journée.
0: Une belle journée, d'autant plus que, bon, alors vous l'avez annoncé tout à l'heure dans le point Mobile Info, c'est une journée un petit peu particulière, ça sera chargé sur les routes.
4: Ouais.
0: Donc on aura beaucoup d'auditeurs avec nous, à mon avis.
4: Exactement, pour les accompagner voilà. Sur le bitume.
3: C'est vrai.
0: Donc on sera bien entourés. Donc c'est l'équipe, hein, l'équipe ensemble jusqu'à midi. Xavier va vous informer, Christian à la réalisation. Et puis moi, je suis là avec vous pour vous accompagner. On salue Bruno. On vous retrouvera dès lundi sur Classique 21. Donc demain, ce sera aussi Weekend on the Rocks pour ma part. Donc voilà, on est bien, tout se passe bien, plein de bonne musique, plein de bonnes choses. Come Together arrivera dès 9h. Et là, tout de suite, je vous propose mon petit chouchou. Vous savez, j'ai un faible pour lui. C'est Damon Albarn. Depuis toujours, hein, c'est Damon Albarn pour moi, Blur, Gorillaz. Ah là là, c'est vraiment mon petit chouchou. Bref, Country House. Ça vous tente, les gars?
4: Oui.
0: Allez,
4: oui.
0: Go! C'est parti. Bon week-end tout le monde.

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C'était évidemment Shake the Disease, Dépêche Mode.

0: Et déjà 26 ans pour ce duo, quel duo, celui de Zazie Axel Bauer avec ce titre À ma place. 7h30, on va aller faire un petit tour du côté des routes, voir comment ça se passe. Le rappel des titres également et puis après votre programmation continue. Bon réveil avec nous sur Classique 21.
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0: Xavier, on vous retrouve et c'est toujours assez fluide pour le moment.
8: Oui, exactement, Delphine. Pas d'accident ni d'incident à signaler, mais c'est une journée classée rouge dans le sens des départs en Belgique avec des autoroutes qui seront assez prisées. Ça sera le cas sur le 411 entre Bruxelles et Arlon, mais également sur le 40 sur l'autoroute de la mer entre Bruxelles et Ostende, surtout en direction du littoral, avec donc des bouchons qui seront à prévoir sur ces deux autoroutes. Et puis journée classée noire dans le sens des départs du côté de l'Hexagone, surtout sur l'A7 entre Lyon et Marseille et sur l'A9 entre Montpellier, mais aussi en direction donc de l'Espagne à hauteur de Montpellier, à hauteur de Narbonne également, et puis dans le sud-ouest, ça sera aussi assez prisé, une journée bien chargée et bien embouteillée en tout cas pour ce samedi.
0: Mais on peut compter sur vous pour guider tout le monde. Donc c'est nickel, à tout à l'heure.
8: À tout à l'heure.
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0: Et pour le rappel des titres, les voici. Si la situation semble se calmer à Ceuta, l'afflux massif de migrants dans l'enclave espagnole de ces derniers jours se répercute dans les relations européennes. L'Italie suspend temporairement l'ouverture de l'espace Schengen, autrement dit le retour de contrôle frontière lors d'arrivée depuis l'Espagne. Les brasiers ont repris dans le Var, dans le sud de la France, un feu qui en quelques heures avait déjà parcouru 1000 hectares et provoqué l'évacuation de 2500 personnes. Et enfin, la Supercoupe soulevée par l'Union Saint-Gilloise. Elle a remporté au tir au but ce match qui oppose le vainqueur de la Coupe de Belgique. L'Union donc au vainqueur du championnat, le club de Bruges. 7h33, retour des infos ce soir sur Classique 21 dès 8h. Et ici tout de suite la musique avec Eurythmics. Voici donc There Must Be an Angel.

0: Eh ben ça c'est bien ça pour se réveiller à 7h40 sur Classique 21. Bryan Adams, il passera par Anvers avec sa tournée Roll with the Punches sur la scène de la Face Dôme au Sport Palace d'Anvers. Ce sera le jeudi 15 octobre prochain avec Classique 21 et puis un album qui est sorti, l'album Roll with the Punches, c'est pour ça qu'il est en tournée. Il entame donc ce nouveau chapitre de sa carrière d'artiste tout en conservant évidemment toujours ses standards, ses grands hymnes rock et puis toutes ses ballades. Bref, un beau moment en perspective avec Classique 21. On continue votre programmation sur dans Weekend on the Rocks avec plein de bonnes choses qui arrivent, dont Stelisco.
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0: Et on est évidemment très heureux. Pour eux, pour nous aussi, Novastar, groupe belge mené par Joost Zoëgers, groupe donc d'Anvers qui s'était formé, donc c'était dans les années 90. Et là, voilà, ça y est, ils sont de retour avec ce titre Today Yesterday, avec donc un titre qui est déjà connu hein, par les fans parce que Novastar jouait régulièrement ce titre en concert depuis un certain temps. Mais voilà, ça y est, il est sorti officiellement. C'était le 20 juillet 2026, un petit single, peut-être annonciateur d'un prochain album. Eh bien, ça, on ne le sait pas encore, la suite, nous le verrons. 7h48, voici l'agenda des concerts.
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0: Je vous en parlais il y a quelques instants parce qu'on l'écoutait, c'est Bryan Adams qui sera en concert le jeudi 15 octobre au Sport Palace d'Anvers avec Classic 21. Et puis un petit peu plus tard dans la saison, ce sera au mois de novembre, le New Music Hide and Innovation se déroulera. Ce sera à l'hôtel Marriott à Bruxelles les 21 et 22 novembre. Alors cet événement, donc ce New Music Hide and Innovation, c'est un événement qui est vraiment dédié aux toutes dernières innovations dans les domaines de la musique, de l'audio haut de gamme et des technologies immersives. C'est vraiment le genre d'événement qui va rassembler les professionnels de l'industrie musicale, aussi les ingénieurs du son, enfin bref, les musiciens, toutes les personnes qui s'intéressent au son, des fabricants aussi d'équipements audio premium, des innovateurs technologiques, des artistes, des passionnés qui souhaitent tout simplement découvrir un petit peu toutes les tendances qui façonnent l'avenir aussi de l'expérience musicale. Un événement qui voilà, constitue une occasion de découvrir comment toutes ces nouvelles technologies vont redéfinir l'expérience musicale de demain. C'est vraiment un très très bel événement, donc on vous conseille les 21 et 22 novembre, le New Music Hide and Innovation. Ça passera donc à Bruxelles.

0: Rolling Stone, Bob Dylan ici en 1965. Et pour déjà vous mener jusqu'au top de 8h sur Classique 21, Smashing Pumpkins arrive avec ce groupe qui a créé la surprise il y a quelques jours lors d'un concert de préparation avant le retour à Lollapalooza. Billy Corgan invité sur scène, Barry Williams, un acteur connu pour son rôle de Greg Brady dans la série de Brady Bunch, pour partager un moment plutôt surprenant. Et franchement, je vous le conseille, c'est à découvrir via notre site RTBF Actu Classique 21. Tonight, Tonight donc arrive dans 30 secondes et ce titre vous mènera jusqu'au top de 8h.
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0: Xavier Ponsard, on vous retrouve et on prend la direction de la 12 avec vous.
2: Oui, Delphine, en venant de Bruxelles en direction d'Anvers, il y a un véhicule qui est en panne à hauteur de Hartzellar, avec la voie de droite qui est neutralisée, une circulation qui est légèrement ralentie dans ce secteur. Un véhicule est en feu, ça se passe sur le 19 en venant de la France en direction d'Anvers à hauteur de Deer Lake. On a la voie de droite et la voie du milieu qui sont neutralisées, avec là aussi un temps de parcours qui peut dépasser les 5 à 10 minutes pour traverser cette difficulté. Ailleurs, aucun incident à signaler, mais jour de départ en vacances, donc du coup, eh bien le 411 entre Bruxelles et Arlon et le 40 entre la capitale et Ostende seront assez prisés ce samedi.
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0: Toujours avec vous Xavier, c'est un beau week-end qui s'annonce.
2: Oui, avec du soleil pour tout le monde, il n'y aura pas de jaloux pour ce samedi ni pour ce dimanche, avec quelques voies d'altitude qui circulent par endroits. On a parfois des cumulus un peu plus épais, c'est le cas en province de Luxembourg, sur la province d'Anvers, une partie de la province de Namur également, mais dans l'ensemble c'est le soleil qui va s'imposer avec des températures ce matin qui se situent entre 13 et 16 degrés. Cet après-midi, pas de changement, peut-être des voiles un peu plus épais à partir de la France, mais ça ne l'empêchera pas le soleil de bien s'imposer avec 24 degrés sous les parasols à Ostende, 25 à 26 degrés sur la hauteur de l'Ardenne cet après-midi, 26 à 27 degrés sur le centre et le nord du territoire. Et puis demain dimanche, toujours beaucoup de soleil pour tout le monde, quelques cumulus de beau temps et des températures qui approchent, voire qui atteignent déjà les 30 degrés pour demain après-midi.
0: Merci Xavier, à tout à l'heure.
2: À tout à l'heure.
0: Et à 8h, on s'informe sur Classique 21.
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0: Avec Lionel de Neubourg, bonjour.
4: Une reprise de feu dantesque qui défie l'entendement. Les mots du préfet du Var pour parler de l'incendie qui a repris dans le sud. 1200 hectares brûlés en 24 heures. Les toutes dernières cigarettes grillées en terrasse dès l'été prochain. Ce sera interdit pour les fumeurs. Nous avons croisé des quartiers inquiets et des clients partagés. L'Union Saint-Gilloise remporte la Supercoupe, victoire face au club de Bruges. Et une bonne dose de confiance avant le match pour la Ligue des Champions. Bonjour, il avait été maîtrisé il y a quelques jours, mais sous la force du vent, du mistral qui a attisé les braises, un incendie a repris vigueur dans le Var, au nord de Brignoles. En moins de 24 heures, le feu a parcouru 1200 hectares dans un massif. Plusieurs villages sont menacés du côté de Montfort, de Cotignac ou encore dans le village de Corrance, complètement isolé. Olivier, un habitant, a vu sa commune cernée par les flammes.
5: En quelques minutes, les flammes ont bouffé une colline entière. On commence à attaquer la première maison qui est en face de chez moi. Ça s'est déclaré sur la droite de la maison, ça s'est déclaré à l'entrevisage, ça s'est déclaré sur la colline d'en face, ça s'est déclaré sur les collines de derrière. Et en fait, on voyait les feux s'allumer les uns après les autres. J'ai protégé tout ce que j'ai pu, j'ai essayé de faire face un minimum. Finalement, obligé d'évacuer, les flammes étaient en train d'encercler complètement tout Courance.
4: Interview de nos confrères de Radio France. 1200 pompiers seront mobilisés dans les heures qui viennent. Simon Barbre est le préfet du Var. Écoutez-le hier soir parler de la violence de cette reprise d'incendie.
6: C'était très dur parce que le feu a été très rapide. Et alors que nous avions des moyens prépositionnés, des moyens aériens prépositionnés, des hommes en nombre, ben ils ont été impuissants. Mais la surface parcourue, la destruction de la forêt sont absolument dantesques. Et ce phénomène de feu qui va plus vite qu'un cheval au galop défie l'entendement.
4: Quasiment tout le sud-est de la France, les Bouches-du-Rhône, la Provence notamment, sont en alerte orange canicule aujourd'hui. Autant de destinations phares pour de nombreux vacanciers. D'ailleurs, ce samedi sera le plus chargé de l'été sur les routes. Journée classée noire dans le sens des départs en France. La crise entre Européens après l'arrivée illégale et massive de migrants à Ceuta, ce petit bout de territoire espagnol. Tout au nord du Maroc, au bord de la Méditerranée, quelques 60 000 personnes arrivées du Maroc en quelques jours. Les autorités espagnoles assurent que la plupart ont déjà retraversé la frontière en sens inverse. Pour autant, plusieurs pays européens renforcent leurs mesures sécuritaires. L'Italie en tête joue les bras de fer, Valentin Lecoq.
7: Oui, avec une annonce choc de l'Italie, la fermeture temporaire de l'espace Schengen à l'Espagne, ou plutôt le retour des contrôles aux frontières dans les airs et dans la mer pour les citoyens non-européens qui arrivent d'Espagne. Il est en fait impossible possible d'exclure un pays de Schengen, mais un État membre peut rétablir des contrôles exceptionnels et temporaires à ses frontières. Le gouvernement de droite de Giorgia Meloni se justifie. Il veut protéger ses citoyens face à un afflux de migrants. Complètement démagogique pour l'Espagne. Pour le Premier ministre Pedro Sanchez, ce n'est pas le moment de se diviser au sein de l'Union européenne.
4: La France et le Portugal aussi annoncent plus de contrôles.
7: Des contrôles aux frontières avec leurs voisins espagnols. La France envoie ainsi 300 policiers et gendarmes en renfort, avec des contrôles dans les avions, dans les bateaux, dans les trains, dans les camions, et sur les routes, et même dans les sentiers de randonnée dans les Pyrénées.
4: Et à Madrid, hier soir, des centaines de manifestants anti-immigration se sont rassemblés devant l'ambassade du Maroc. La Russie poursuit ses raids nocturnes en Ukraine. Cette nuit, 9 Ukrainiens ont été tués dans une attaque de missiles contre la capitale Kiev. Une cigarette sur la terrasse d'un café au soleil. Si vous êtes fumeur, vous devrez bientôt changer d'habitude. Dès l'été prochain, précisément dès le 1er janvier prochain, fumer, vapoter sera interdit sur les terrasses des cafés, des restaurants, et cela même dans un rayon de 10 mètres. Sur les places ensoleillées de Namur, Max Bousnak a croisé des cafetiers plutôt inquiets et des clients partagés.
8: Moi, ça me dérange pas si ma copine fume. Bah, du moment qu'on ne me met pas dans la figure, quoi.
9: Pour ces deux dames installées en terrasse, la mesure ne posera aucun problème.
10: Si j'ai envie de prendre un café, même si on ne peut pas fumer, je prendrai le café.
9: Hicham, lui, a besoin de sa cigarette avec son café.
11: Si il n'y a pas de cigarette, pas besoin de venir prendre mon café, donc je vais prendre ailleurs.
9: D'autres, à l'inverse, se passeraient bien volontiers de la fumée.
12: C'est génial parce que je suis totalement contre.

0: je pense que la décision pure et simple de l'État, c'est simplement l'interdire.
1: Lui a une autre solution à proposer.
0: Je trouve que c'est à l'ordre de chaque personne, finalement, en tant que patron d'établissement, de se dire, en fait, je veux peut-être un bar non-fumeur ou un bar fumeur. Et après, c'est au client à peut-être prendre la décision lui-même.
1: En Belgique, le tabac tue près de 2 personnes chaque heure. De quoi justifier pour le gouvernement cette nouvelle étape vers une génération sans tabac d'ici 2040.
2: Et ce samedi, c'est la journée mondiale du cancer du poumon. Le tabac qui reste de loin le principal facteur de risque. Mais selon la Fondation contre le cancer, la maladie touche de plus en plus de femmes et de personnes qui n'ont jamais fumé. Le gaz et le mazout un peu plus cher, l'électricité un peu moins à partir d'aujourd'hui. Le gouvernement fédéral a modifié les accises, les taxes sur l'énergie. Un jeu de vase communicant en quelque sorte pour tenter de pousser les Belges à réduire la consommation de combustibles fossiles pour qu'ils utilisent moins de gaz et de mazout pour se chauffer et qu'ils se tournent plus vers d'autres solutions comme les pompes à chaleur pour un ménage qui se chauffe au gaz. Par exemple, l'augmentation devrait être d'une 20aine d'euros sur l'année. Le premier trophée de la saison pour l'Union Saint-Gilloise qui a battu le club de Bruges hier soir au tir au but. Ce trophée, c'est la Super Coupe, le match entre les vainqueurs de la Coupe de Belgique et du championnat de la saison dernière. Premier trophée et une dose de confiance avant le match de qualif pour la Ligue des Champions. Vic Chambard est le gardien de but de l'Union Saint-Gilloise.
3: Pour nous, ça représente un trophée, un prix. Et je pense que c'est très bien qu'on peut commencer la saison avec un trophée. C'est très bien pour nous.
4: C'est bon pour la confiance aussi, surtout avant le match de Champions League contre Bodø Glimt.
3: Bien sûr, c'est bon pour la confiance. Et on va essayer d'être en Champions League.
4: Il faudra compter sur l'Union encore cette saison.
3: Oui, bien sûr, on peut compter sur l'Union.
2: Interview de Pierre Capard et ce match, ce sera déjà cette semaine contre les Norvégiens de Bodø Glimt, match aller du 3e tour préliminaire de la Ligue des Champions. Marche arrière toute pour le patron de la FIFA, la Fédération Internationale de Football. Gianni Infantino a finalement renoncé à son projet d'ouverture de l'association à des investisseurs privés. Il dit avoir écouté tous les points de vue et toutes les critiques. Moins d'une semaine après le Tour de France, place aux femmes qui s'élancent aujourd'hui pour leur grande boucle. Un départ depuis la Suisse en Lausanne. Un Tour de France féminin qui s'internationalise et qui s'émancipe aussi. Sa directrice Marion Rousse parle d'un Tour de France tout simplement.
5: Moi je le vois aussi avec l'engouement médiatique, je le vois aussi avec le nombre de personnes qui ont prévu, comme pour les hommes, de venir faire le déplacement et d'encourager les championnes dans la préparation des filles. On est sur le Tour de France, ouais.
2: Et interview d'Audrey Degrange, la première étape à suivre en intégralité, dès 14h05 sur la Une et sur Ovio. Enfin, Remco Evenepoel, grandissime favori de la Classica San Sebastian, le Belge vise un record, un 4e succès sur les routes du Pays Basque espagnol. Voilà pour l'info, bon début de journée avec nous.
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7: Et merci à vous Lionel de Neubourg pour ce journal. Retour des infos, ce sera évidemment à 9h et puis rappel des titres à 8h30 sur Classique 21.

0: Michael Chen et son groupe In Excess, c'était So Is I Blind. Nous étions ici tout pile dans les années 90 en 1990.
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0: Et je suis évidemment très heureuse de vous accueillir à 8h14. Bon réveil avec nous. Merci à vous de nous avoir choisis. Si jamais vous venez de nous rejoindre, bienvenue. C'est un beau week-end qui s'annonce avec une météo assez, assez clémente, du soleil, des températures plutôt respirables. Bref, c'est l'été. Tout va bien sur Classique 21. Et j'ai le plaisir de vous accompagner en cette matinée XXL, puisque j'aurai le bonheur d'être avec vous aussi pour Come Together jusqu'à midi. Plein de bonnes choses en perspective. Et j'espère que vous, de votre côté, tout se passe bien. On le sait, c'est un week-end assez chargé sur les routes. Il y aura pas mal de monde, de chassés croisés. Bref, tenez-vous bien informés avec Classique 21. Nous, on s'occupe de la bonne.

0: écoutez sur Classic 21, c'était 21 Guns.
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0: Vous le savez très probablement, c'est la grille d'été avec plein de pépites estivales rien que pour vous. 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Et donc le samedi, Charlie Dupont vous donne rendez-vous à 16h, juste après Summer Hits, pour découvrir l'intégrale de Rock Icons. Ça se passe tout au long de cet été. Et aujourd'hui, eh bien, place à Alice Cooper. Je vous propose d'écouter un petit extrait, histoire de vous donner l'eau à la bouche.
3: Alice Cooper, le parrain du shock rock. Un chanteur et musicien rendu célèbre par les mises en scène macabres et théâtrales de ses spectacles, inspirés de films d'horreur. Avec son groupe, puis en solo, Alice Cooper incarnera pendant plus de 5 décennies le rock dans toutes ses folies et ses excès, vendant des millions de disques à travers le monde et inspirant de nombreuses pousses du heavy metal, avec pour premier tube I'm 18, sorti en 1970.
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Welcome to my nightmare, 8e album de Alice Cooper et premier sans son groupe d'origine, car avant d'être ce personnage, Alice Cooper fut d'abord un groupe dont la discographie franchement est un sans faute, et la pièce maîtresse du répertoire solo d'Alice Cooper est probablement celui-là, hein, ce Welcome to my nightmare, un album concept autour de la très mauvaise nuit de Steven qui est le protagoniste de l'histoire. Alice nous propose un voyage dans les cauchemars donc de Steven, un personnage qui va le suivre tout au long de sa carrière solo. Si vous voulez tout savoir sur cette icône du rock qu'est Alice Cooper, rendez-vous donc ce samedi à 16h sur Classique 21, une heure donc de diffusion de ce podcast Rock Icons, écrit par Olivier Monsens et si bien interprété par Charlie Dupont. 8h27, voici U2.

0: Ce nouveau titre de U2, Street of Dreams, en effet, le groupe irlandais a dévoilé donc ce titre, c'était le 7 juillet dernier, premier single extrait de leur prochain album studio, le premier album de nouvelles compositions pour le groupe depuis plusieurs années. On s'en réjouit puisque cet album studio est effectivement très attendu. 8h30, dans 22 secondes, on prend des nouvelles de nos routes et puis ce sera le rappel des titres sur Classique 21.
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0: Xavier, nous avons un véhicule en feu.
4: Oui, sur le 17, en venant de Courtrai en direction de Gand, c'est à hauteur de Derlec. La voie de droite et du milieu sont neutralisées. Ça se passe à la sortie 4 avec une circulation qui est légèrement ralentie dans ce secteur. Il faut compter 5 petites minutes pour traverser cette difficulté. Alors ailleurs, c'est plutôt fluide en ce moment, mais ça pourra se charger avec cette journée de grand départ en vacances sur le 411 en direction du Luxembourg, en venant de Bruxelles, mais aussi en direction du littoral sur le 40, en direction donc d'Ostende.
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0: Et voici votre rappel des titres à 8h30. La libre circulation entre l'Espagne et l'Italie temporairement suspendue. L'Italie remet des contrôles aux arrivées depuis l'Espagne après l'afflux massif de migrants à Ceuta, cette petite enclave espagnole au nord du Maroc. Les autorités espagnoles, elles, assurent que la plupart des migrants ont déjà retraversé la frontière en sens inverse et sont rentrés au Maroc. Les accises en hausse à partir d'aujourd'hui sur le gaz et le mazout, mais en baisse par contre sur l'électricité. Une mesure du gouvernement fédéral. Avec ce changement fiscal, le gouvernement espère changer les habitudes des Belges pour se chauffer. Et enfin, le Tour de France Femmes s'élance de Lausanne cet après-midi. 9 étapes entre les bords du lac Léman en Suisse et la Côte d'Azur à Nice. On verra tout à l'heure quelles sont les chances de médaille pour la Belge Lotte Kopecky.

0: The One I Love, R.E.M. sur Classique 21. Weekend on the Rocks vous accompagne jusque 9h.
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0: Editors a dévoilé ce titre, The Rush. C'était au mois de juin dernier. Premier extrait de leur nouvel album Surface Echo and Sound. Un album dont la sortie est prévue le 30 octobre prochain. Ce sera déjà le 8e album studio pour le groupe Editors. 8h44 minutes à l'écoute de Classique 21. Merci d'être là. J'espère que vous êtes en pleine forme, que vous êtes bien réveillés ce matin. Moi, c'est un bonheur de pouvoir vous réveiller, vous accompagner tout au long de cette matinée. Et nous sommes en mode estival et depuis le début des vacances. On vous propose dans Weekend on the Rocks, le samedi à 8h44, eh bien une séquence qui recompile un petit peu le best-of de tous nos podcasts de cette saison. Et aujourd'hui, c'est au tour de Tanguy Aurel de s'inviter avec son podcast Is This Love, aujourd'hui consacré donc au groupe Genesis et au titre Hold On My Heart. On retrouve donc Tanguy.
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2: On baisse un peu les lumières, on parle d'un amour fragile, d'un cœur qui hésite avec vous, Tanguy.
3: On est en 1991, Marie-Amélie en sort cette chanson.

0: Genesis avec Hold On My Heart.
1: Ou en français, Accroche-toi, mon cœur.
0: Rien que le titre, là, on sent déjà la peur de souffrir.
1: Exactement, ici, on n'est pas dans le coup de foudre. Hein. On est face à quelqu'un qui a déjà aimé et qui a déjà perdu. On ne sait pas ce qui s'est passé. Hein. Est-ce que c'est une rupture, un départ ou peut-être même une disparition? Non, mais une chose est claire, la personne qui l'a aimé sera toujours avec lui.
0: Alors, est-ce qu'il parle, du coup, à son propre cœur?
1: Oui, c'est bien vu. Il se parle à lui-même. Il se dit, fais attention, retombe pas trop vite, ne montre pas tes larmes. Il a peur, en réalité, de s'ouvrir à nouveau à quelqu'un et de revivre la même douleur.

0: Et pourtant, il n'est pas fermé à l'amour.
1: Non, et c'est ça qui est touchant. Il dit en substance, si je dois retomber amoureux, alors protège-moi. C'est un homme qui avance, mais avec prudence, qui garde le souvenir de son ancien amour comme une présence silencieuse.
0: Beaucoup pensent que c'est une chanson très Phil Collins.
1: Alors, vous avez remarqué que depuis le début, je dis bien « il » sans trop mentionner le nom. Et c'est vrai que la voix de Phil Collins est centrale. Hein. Mais le morceau est coécrit par Tony Banks, le claviériste du groupe, qui a toujours revendiqué la paternité de la structure. Et derrière cette douleur apparente, il y a une vraie tension émotionnelle. Un cœur qui veut aimer, mais qui se retient. Et ce qui est important, ce n'est pas une chanson sur une histoire précise. Non, c'est une chanson sur l'après, sur le moment où on se demande « Est-ce que je suis prêt à recommencer ?»
0: Presque un dialogue intérieur mis en musique.
1: Oui, un homme face à son passé, face à ses cicatrices et face à cette idée que l'amour peut revenir, mais qu'il faudra être courageux pour l'accueillir.
0: Finalement, c'est une chanson d'espoir discret.
1: Un espoir fragile, celui d'un cœur qui tremble, mais qui n'a pas renoncé.
0: Et on va laisser ce cœur battre encore un peu sur Classic 21 avec Genesis, Hold On My Heart.
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0: Hold on my heart, Genesis, c'était sur l'album Weekend Dance, paru en 1991. Et encore merci à Tanguy donc pour le podcast Is This Love. 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

Right Side Killers sur Classique 21. Et tout doucement, on se dirige vers les tops de 9h. À 9h, j'aurai évidemment le plaisir de vous retrouver pour Come Together qui va démarrer pour vous hymner Love is a Battlefield avec Pat Benatar. Un peu de 80s dans votre programmation pour refermer votre week-end on the rocks.

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1: Excellent week-end à l'écoute de Classique 21. Il est 9h.
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1: Et on retrouve Xavier Pansard pour l'info complète. Il y avait un véhicule en feu tout à l'heure sur la A17. Comment ça évolue, Xavier?
3: Eh bien, nous avions tout à l'heure deux voies de circulation qui étaient donc neutralisées à hauteur de Derlake en venant de Courtrai en direction de Gand. Il n'y a plus qu'une voie, la voie de droite qui est neutralisée, une circulation qui est légèrement ralentie dans ce secteur. 5 minutes supplémentaires pour traverser ces bouchons. Ailleurs, aucun incident ni d'accident à signaler, mais ça pourra se charger en cette journée de départ en vacances, notamment sur le 411 en venant de Bruxelles en direction d'Arlan et sur l'autoroute de la mer sur le 40 en direction d'Ostende.
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1: Par contre, au niveau de la météo, c'est juste parfait ce week-end. On peut dire ça comme ça, non?
3: Oui, exactement, Delphine, avec un soleil bien présent, bien généreux sur l'ensemble des régions, avec quelques voiles d'altitude qui circulent par endroits, quelques cumulus de beau temps sur l'Ardenne, des températures en ce moment qui avoisinent les 14 à 17 degrés. On va conserver ce même type de temps en matinée. Peut-être des voiles de nuages un peu plus épais cet après-midi, mais le soleil s'imposera tout de même, avec des températures maximales de 24 degrés en bord de mer, 25 degrés sur les reliefs de l'Ardenne, 26 à 27 degrés sur le centre et le nord du territoire avec ce petit vent de secteur nord qui va limiter la hausse des températures. Et puis pour demain dimanche, encore à nouveau une très belle journée lumineuse et ensoleillée, quelques voiles d'altitude par endroit et des températures en légère hausse entre 25 et 31 degrés pour demain dimanche.
1: Merci Xavier, à tout à l'heure.
3: À tout à l'heure.
1: Et à 9h, on s'informe sur Classique 21.
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1: Avec Yasmina Favaro.
4: Libre circulation temporairement suspendue, l'Italie remet des contrôles aux arrivées depuis l'Espagne après l'afflux massif de migrants à Ceuta. Une facture d'électricité a priori moins élevée, mais une augmentation pour le mazout et le gaz. Il y a du changement pour les accises énergie en ce 1er août. Lausanne et ses environs pour la première étape du Tour de France féminin. Le grand départ est donné depuis la Suisse pour cette 5e édition. Bonjour. Alors que le calme semble revenir à Ceuta, selon Madrid, la plupart des 60 000 migrants venus du Maroc arrivés illégalement dans cette enclave espagnole ces derniers jours seraient repartis en sens inverse, 48 000 au moins. Le chaos provoqué par cet afflux massif, lui, continue de déferler sur les relations dans l'Union européenne. À commencer par l'Italie, Valentin Lecoq.
5: Oui, avec une annonce choc du gouvernement de droite de Giorgia Meloni, la fermeture de l'espace Schengen à l'Espagne, ou plutôt le retour des contrôle aux frontières dans les airs et la mer pour les citoyens non européens qui arrivent d'Espagne. Il est en fait impossible d'exclure un pays de Schengen, mais un pays peut rétablir des contrôles exceptionnels et temporaires à ses frontières. Un serrage de vis qui provoque une crise au sein de l'Union européenne. Notre ministre des Affaires étrangères, Maxime Prévost, trouve ainsi que ce n'est pas une solution.
6: Et je rappelle d'ailleurs que quand l'Italie a été confrontée à un afflux de migrants à Lampedusa, personne à l'époque n'a imaginé suspendre l'Italie de l'espace Schengen. Donc je pense que c'est une réaction qui est plus à lire à travers une lecture de politique intérieure, mais ce n'est pas, me semble-t-il, la réaction adéquate.
5: Pour l'Espagne, cette annonce de l'Italie est complètement démagogique. Pour le Premier ministre Pedro Sanchez, ce n'est pas aussi le moment de se diviser au sein de l'Union européenne.
4: Et moins d'effets d'annonce, mais des mesures de contrôle aussi dans d'autres pays.
5: Oui, le Portugal renforce sa présence policière à sa frontière avec son voisin. La France aussi, 300 policiers et gendarmes sont envoyés en renfort avec des contrôles dans les avions, dans les bateaux, dans les trains, dans les camions. Et sur les routes, et même dans les petits sentiers de randonnée dans les Pyrénées.
4: Valentin Lecoq avec une interview de Sébastien Remacle. En France, c'est un feu qui défie l'entendement, plus vite qu'un cheval au galop. Ce sont les mots des autorités françaises pour décrire cette reprise de feu dans le Var. Hier, en seulement 6 heures, cet incendie a parcouru 1000 hectares et 2500 personnes ont à nouveau dû être évacuées dans cette zone où le feu avait pourtant été fixé il y a quelques jours. Des flammes de 25 mètres de haut ont encore pu être observées, comme le village de Corinth, cerné par le feu, comme nous le raconte Marie-Aude, cette habitante épuisée et confinée chez elle.
7: Les habitants sont absolument épuisés. Ça fait une semaine qu'on se relaie jour et nuit pour nourrir les pompiers, les chasseurs, le CCFF. On fait un énorme travail. Corinth manquait d'eau, donc pour aider les pompiers à avoir des réserves d'eau. Et à 14h, on a revu un départ de feu. Moi, je l'ai vu de mes fenêtres avec mon mari. En une demi-heure, il a pris des proportions incroyables. Dans la grosse panique, moi, c'est quand on a vu très vite avec mon mari à la maison qui prenait des proportions considérables dans un secteur qui n'avait pas encore brûlé et qui n'était pas concerné par les feux précédents.
4: Une interview de Radio France. Et en Gironde, autre front des incendies en France. Le feu n'est toujours pas fixé, mais il reste contenu après une nuit clémente, selon les pompiers. Là-bas, 42 000 hectares ont déjà été ravagés, soit 4 fois la superficie de Paris. Sur les routes de France, il y aura du monde aujourd'hui. Week-end de chasse et croisée. Une journée classée noire, donc circulation extrêmement compliquée dans le sens des départs et orange pour les retours. En Allemagne et en Italie également, il y aura beaucoup de trafic. Toujours en France, une Liégeoise impliquée dans un projet d'attentat déjoué fin mars à Paris contre le siège de Bank of America. La jeune femme de 24 ans a été remise jeudi par les autorités belges à la France. Elle est mise en examen pour association de malfaiteurs terroristes en vue de préparer des actes de terrorisme et pour détention et transport de produits explosifs. Un projet d'attentat qui semble être en lien avec le groupuscule islamiste derrière des attaques contre la communauté juive en Europe ces derniers mois, comme l'attaque de la synagogue de Liège. En Belgique, de plus en plus de femmes et de personnes qui n'ont jamais fumé, touchées par le cancer du poumon. Une observation de la Fondation contre le cancer à l'occasion de la journée de lutte contre cette maladie. Si le tabac reste la cause principale à l'origine du cancer du poumon, il y a d'autres facteurs de risque, comme la pollution de l'air ou encore le radon. 1er août, nouveau mois, avec comme à chaque fois ses nouveautés. Dès aujourd'hui notamment, des accises en hausse sur le gaz et sur le mazout, mais en baisse sur l'électricité. Avec ce changement fiscal, le gouvernement espère donc modifier les habitudes de consommation, Baptiste Dupin.
8: Oui, et plus précisément la consommation de combustibles fossiles utilisés pour se chauffer. Avec la hausse des accises sur le gaz et le mazout de chauffage, combinée à la baisse des accises sur l'électricité, le gouvernement veut encourager le passage à des solutions comme les pompes à chaleur qui fonctionnent à l'électricité, solutions à

0: taxes sur l'électricité, cette même facture devrait diminuer de 12-13 euros. Au total, selon le SPF Finance, la facture d'un ménage moyen devrait donc augmenter de 5,50 euros par an.
1: Et parmi les autres changements du 1er août, il y a aussi les logopèdes à présent autorisés à vous proposer des séances en vidéoconférence, les préavis raccourcis à une semaine si vous venez de commencer un nouveau boulot et que vous ne convenez pas. Les détails de tous ces changements sont à retrouver sur RTBF Actu. Marche arrière pour Gianni Infantino. Le patron de la FIFA renonce à son projet d'ouvrir la Fédération internationale de football à des investisseurs privés pour organiser ces événements comme la Coupe du Monde. Après avoir écouté tous les points de vue, il est clair que cette idée crée trop de divisions, a déclaré Gianni Infantino. Cette proposition avait provoqué un tollé. Son bras droit a démissionné et des fédérations comme l'européenne, l'UEFA, menaçaient de boycotter les prochaines compétition. Et toujours en football, hier soir, c'est l'Union Saint-Gilloise qui a remporté la Supercoupe face au club de Bruges. Victoire au tir au but après un but partout à la fin du temps réglementaire. La Supercoupe, match qui oppose le vainqueur du championnat, Bruges donc, au vainqueur de la Coupe de Belgique, l'Union. Le Tour de France, c'est à présent au tour des femmes de s'élancer aujourd'hui. 9 jours entre Lausanne et Nice, un grand départ donné donc de Suisse. Pour cette 5e édition, côté belge, eh bien, les chances de briller passeront surtout par les victoires d'étape. Pour Lotte Kopecky notamment, la championne belge devra se mettre au service de sa coéquipière Lorena Vibes. Alors comment se sent Lotte Kopecky avant ce grand départ? Jean-Paul Hans et Audrey Degrange ont pu la rencontrer.
2: Lotte Kopecky affiche une certaine sérénité. Après plusieurs semaines de montée en puissance, la Belge se dit prête pour le grand rendez-vous.
3: Oui, en soi, tout à fait. Je pense que ma condition n'a cessé de s'améliorer ces dernières semaines, et heureusement. Je pense donc avoir une belle période derrière moi, avec la Baloise et le Tour de Pologne, qui ont été deux belles courses. J'ai vraiment hâte d'y être.
2: Avec Lorena Vibes pour les sprints et Anna van der Breggen pour le classement général, la formation SD Works Pro Time aura plusieurs cartes à jouer. Une certitude, Lotte Kopecky se mettra au service de ses coéquipières et pourra surtout rouler sans pression.
3: Oui, je pense qu'un peu de pression ne fait pas de mal, mais c'est bien sûr agréable de pouvoir courir sans cette obligation.
2: Libérée, l'ancienne championne du monde pourrait alors s'échapper et pourquoi pas faire parler son punch. Une bonne surprise n'est donc pas à exclure.
1: Et on verra ça tout à l'heure, la première étape entre Lausanne et Lausanne, une boucle de 138 km, c'est à suivre dès 14h05 sur la Une et sur Ovio. Et puis il y a aussi une partie du peloton masculin qui remonte sur son vélo avec la Classica San Sebastian aujourd'hui. Comme Remco Evenepoel, il va viser ici un record, c'est-à-dire gagner pour la 4e fois cette course au Pays Basque espagnol. Si oui, eh bien il deviendra le coureur avec le plus grand nombre de victoires sur cette classique. En l'absence de Tadej Pogacar, le Belge est grand favori. Voilà pour les infos. Bonne matinée avec nous.
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5: Et merci à vous Yasmina pour ce journal. Retour des infos sur Classique 21, ce sera à 10h.
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1: Bon Jovi, It's My Life.
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1: Et bien voilà, c'est parti. Come Together est lancé. Et je suis toujours en compagnie de Christian Lardinois,
3: oui.
1: À la réalisation.
3: C'est plus gay à deux.
1: Hein. Oh, évidemment. Évidemment, c'est plus gay à deux. C'est plus gay aussi avec tous les auditeurs de Classique 21. Il y a aussi Xavier Pansard qui nous accompagnera donc au Mobile Info et à la météo tout au long de cette matinée. Voilà, on a démarré tôt ce matin à 7h. Donc, si jamais vous venez de nous rejoindre, eh bien, soyez les bienvenus. Come Together, c'est parti. C'est vous qui faites la programmation jusqu'à midi sur Classique 21. Rendez-vous sur la page Facebook de Classique 21, sur Instagram, sur notre fameux WhatsApp 0478 21 01 21. N'hésitez pas à nous envoyer vos jolies voix. On aime écouter vos voix, vous le savez. Soyez pas timide, hein, y a pas de souci. On est entre nous, c'est la famille. C'est vraiment l'émission qui est faite pour vous et rien que pour vous. Vous faites la programmation et vous pouvez aussi nous envoyer vos coups de cœur, vos idées, vos messages, vos dédicaces. Bref, on est là, on est bien jusqu'à midi sur Classique 21. Et en plus, ça rime. Aujourd'hui, c'est aussi une journée qui va être très très chargée sur les routes. Xavier vous en parlera, il en a déjà parlé ce matin. Donc on va essayer tout simplement de vous accompagner le maximum. Soyez bien prudents. Essayez de ne pas être dingue derrière votre volant si jamais il y a des problèmes, des embouteillages. On le sait, c'est pas toujours facile. La route peut nous rendre dingue. Dingue, comme ce titre de Fine Young Cannibals, She Drive Me Crazy, qui veut dire elle me rend dingue comme personne. Bon voilà, si ça reste dans le cadre de l'amour, on va dire que c'est bien, mais dans le cas de la route, non, on reste calme. Bon week-end à toutes et à tous et je suis ravie vraiment de vous accompagner jusqu'à midi. C'est que du bonheur sur Classique 21 et plein de bonne musique.

0: Linzo, de retour, le groupe belge avec ce titre Morning Lights à 9h23 à l'écoute de Classique 21. Vos notes vocales sont arrivées. Merci, il suffit de demander et puis là, hop, vous nous envoyez plein de messages. Donc ça fait vraiment super plaisir de savoir que vous êtes là et bien là. Et on va donc écouter cette première note vocale. Christian, vous pouvez la diffuser.
1: Bonjour Delphine, aujourd'hui demande spéciale pour Élise qui a fêté ses 11 ans cette semaine. Elle voudrait entendre Blackberry Smoke.
2: Rock and roll again.
1: Qu'on dédicace évidemment à tous ceux qu'on aime, la famille, ses grandes sœurs, Lucie et Clémentine, et toutes les auditrices et les auditeurs de Classique
2: 21.
0: Ah bah écoutez, Élise, mais bon anniversaire. Et c'est trop mignon d'entendre les voix de papa, de la fille. Je pense que le papa, c'est Philippe. Bref, on vous salue et encore un tout bel anniversaire. On écoute donc ce titre sur Classique 21. 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

0: Et merci à vous, Franck, pour ce titre de Jacques Dutronc. C'était le responsable sur Classique 21. 9h29 minutes, le temps passe super vite. On va aller faire un petit tour du côté des routes, retrouver Xavier, et puis on revient avec votre programmation.
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0: Xavier, un accident vient de se produire.
4: Oui, ça se passe sur l'autoroute A12 en venant d'Anvers en direction de Bruxelles, à hauteur de Hartzeler. Le passage est difficile dans ce secteur avec une circulation qui est légèrement ralentie. Ailleurs, aucun incident à signaler, mais dans cette journée de grand départ en vacances, nous aurons encore pas mal de monde sur le 411 en quittant la capitale pour aller vers Arlon. Même chose aussi sur l'autoroute de la mer en quittant Bruxelles en direction du littoral.
0: Merci Xavier, on vous retrouve à 10.
4: À tout à l'heure.
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L'album 5, Lenny Kravitz, paru en 1998 avec ce titre I Belong To You, 9h34 à l'écoute de Come Together sur Classique 21 et votre programmation continue avec Pierre Jacquot. Lui, il avait envie d'écouter un duo, celui de Bess Hart et John Bonamassa. C'est vrai qu'ils ont pas mal travaillé ensemble, ils ont fait de très très belles choses et on vous propose un café bien serré, servi par deux artistes d'exception. Voici donc Black Coffee, j'espère que ça vous conviendra Pierre.

0: un bon black coffee et puis c'est parti, nous sommes en pleine forme pour cette journée, pour ce beau week-end qui s'annonce avec ici Bess Hart et Joe Bonamassa. On continue votre programmation avec une petite note vocale qui nous est parvenue. On vous la diffuse tout de suite, c'est Val qui est avec nous.
1: Bonjour à tous. Alors voilà, il y a quelques jours, c'était mon anniversaire. Donc ce matin, j'ai décidé de me faire un petit plaisir en vous demandant une chanson de deux de mes artistes favoris. Donc pourriez-vous passer Under Pressure de Queen et David Bowie? Même si pour moi, aujourd'hui, ce sera sans pression. Merci et bon week-end à tous.
0: Et merci à vous, Val, évidemment. Un week-end sans pression, qu'est-ce que ça fait du bien. Under Pressure, Queen, David Bowie, pour votre anniversaire. Vous avez bien raison, on n'est jamais mieux servi que par soi-même.

0: Et merci à vous Solange Van Wambeek. C'était vous qui aviez proposé ce titre, un morceau qui vous tient à cœur. That Look You Give That Guy, c'était évidemment Hills sur Classique 21. On continue votre programmation avec les messages qui affluent. C'est Steph cette fois-ci. Alors Steph est bien en train de cuisiner, tranquillou. Et il voudrait... il dit, je voudrais me mettre la pêche pour éplucher ail, oignon et échalote. Alors c'est vrai que moi je vous dirais plutôt mettez des lunettes de soleil pour pas trop pleurer. Mais le titre qui va vous donner du courage pour attaquer donc votre phase d'épluchure, pardon, eh bien c'est Arnaud, parce que oui, eh ben voilà, putain Arnaud Estromaï, putain ça pique les oignons. Oh là là, je me suis réveillée beaucoup trop tôt. Bon, on va écouter ce titre d'Arnaud Estromaï, c'est un live qui a été enregistré à l'Abbé à l'ancienne Belgique en 2022. Merci à vous Steph, ça arrive dans une minute.
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Alors, si je peux me permettre, je trouve que ce sont quand même deux putains d'artistes. Arnaud et Stromae sur ce live enregistré en 2022 à l'ancienne Belgique sur ce titre de TC Matic. 9h53, on continue avec une petite surprise. Alors, c'est donc Aurélia qui nous a écrit. Elle est en train de déjeuner tranquillement avec sa maman et elle avait envie de lui faire une petite surprise avec un des titres offert pour sa maman qu'elle a. J'adore, c'est un titre d'Alan Parsons Project. C'est pour vous deux les filles, bon petit déj à l'écoute de Classique 21.

0: Alan Parsons Project avec Old and Wise sur Classic 21 pour vous mener déjà jusqu'au top de 10h. Un bon petit UB40 avec Red Red Wine qui arrive juste derrière ceci.
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0: Samedi à l'écoute de Classique 21, il est 10h.
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0: Et on retrouve Xavier Ponsard sur l'actualité, sur les routes, hein, pour l'actualité sur les routes, comment ça se passe?
2: Eh bien Delphine, on a toujours les suites d'un accident sur l'autoroute A12, c'est en venant d'Anvers en direction de la capitale avec un passage qui est difficile et une circulation qui est légèrement ralentie. Ailleurs, j'ai plutôt une bonne nouvelle puisque la circulation est plutôt fluide, il n'y a pas d'accident ni d'incident à signaler. Peut-être une circulation un peu plus dense, c'est vrai, sur le 40, l'autoroute de la mer en quittant Bruxelles pour aller vers Ostende à hauteur donc de Gand. Il faut compter peut-être 5 à 10 minutes pour traverser cette circulation un peu plus chargée sur cette autoroute, et puis autoroute qui sera notamment chargée, c'est le 40, hein, dans le courant de la journée, puisque c'est une journée de départ en vacances aujourd'hui, une journée qui restera bien chargée aussi sur l'autoroute E400, autoroute bien chargée en venant de la capitale en direction d'Arlon.
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0: Alors du côté du ciel, c'est plutôt dégagé.
2: Exactement, avec quelques voies d'altitude qui circulent par endroits, quelques cumulus de beau temps localement, des températures de 23 degrés en bord de mer pour cet après-midi, 23 à 24 degrés également sur les reliefs de l'Ardenne, 25 à 27 degrés sur le centre, le nord du territoire. La nuit prochaine, le ciel restera dégagé pour tout le monde, toujours ces quelques voiles de cirrus qui pourront circuler, tout comme demain, dimanche d'ailleurs, peut-être quelques cumulus un peu plus nombreux au sud du ciel en brumeux, surtout en Ardenne. Ardennes et en Gaume pour demain après-midi, avec une ambiance qui restera tout de même lumineuse et chaude pour demain. 25 degrés sous les parasols à Ostende, 30 degrés sur le centre du territoire et jusque 31 degrés en Gaume.
0: Merci Xavier, à tout à l'heure.
2: À tout à l'heure.
0: Et à 10h, on s'informe sur Classique 21 avec Lionel de Neubourg. Bonjour.
3: Bonjour, une pluie de missiles sur Kiev en Ukraine. La Russie enchaîne ses raids nocturnes. Il y a eu au moins 9 morts et une trentaine de blessés. L'armée russe a tiré près de 200 drones, 35 missiles. Selon le président Volodymyr Zelensky, un seul missile balistique a pu être intercepté en raison de la pénurie de missiles Patriot américains, le seul système capable d'abattre ce type de projectile. La libre circulation entre l'Espagne et l'Italie temporairement suspendu. L'Italie remet certains contrôles aux arrivées depuis l'Espagne après l'afflux massif de migrants à Ceuta, cette petite enclave espagnole au nord du Maroc au bord de la Méditerranée. Les autorités espagnoles, elles, assurent que la plupart des migrants ont déjà retraversé la frontière en sens inverse et sont rentrés au Maroc. Les logopèdes peuvent mener des consultations par vidéo. L'autorisation entre en vigueur aujourd'hui. Le nombre de téléconsultations sera limité, pas plus de 10 d'affilée. Et ce ne sera pas possible pour les enfants de moins de 4 ans. Depuis quelques semaines maintenant, les kinés, les sages-femmes, sont autorisés à consulter leurs patients à distance par vidéo. La FIFA range son projet et les milliards espérés au frigo. La Fédération mondiale de football comptait s'ouvrir à des investisseurs privés. Mais le plan a provoqué une levée de boucliers. Les Européens menaçaient déjà de boycotter les futures compétitions, notamment le Mondial 2030. Le puissant patron de la FIFA, Gianni Infantino, dit entendre les critiques, il abandonne son projet. Le Tour de France femmes s'élance de Lausanne cet après-midi. 9 étapes entre les bords du lac Léman en Suisse et la Côte d'Azur à Nice. Une première étape de 138 km à suivre en intégralité des 14 heures sur la Une et sur Ovio. Enfin, Remco Evenepoel visera lui un record sur les routes du Pays Basque espagnol avec la Clásica San Sebastián. En l'absence de Tadej Pogacar, le Belge fait figure de grand favori, lui qui a déjà remporté l'épreuve à 3 reprises. Voilà pour l'info, belle matinée avec nous.
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0: Merci à vous Lionel, excellente journée à l'écoute de Classique 21.
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0: Courage, titulaire de cet album paru en 75, c'était Born to Run, le buzz sur Classique 21. Bruce Springsteen pour redémarrer cette nouvelle heure de votre Come Together.
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0: Mais aussi avec Christian Lardinois qui nous accompagne à la réalisation de cette émission. Tous les gens, tous les auditeurs de Classique 21, aux commandes de la prog, vous avez les clés du bureau de programmation. Et je dois dire que vous en faites très bon usage, déjà depuis 9h ce matin. Il y a encore pas mal de temps, d'espace, donc n'hésitez pas, venez glisser vos idées, vos envies, vos inspirations sur tous les médias sociaux, donc sur Instagram, sur Facebook et sur le WhatsApp de Classique 21. Et merci à toutes les personnes qui ont déjà, eh bien tout simplement, glisser leurs idées, c'est franchement très très chouette à lire. On essaie de faire plaisir à un maximum d'entre vous, mais on a encore le temps, donc voilà, même si vous avez déposé un titre, je sais pas moi, vers 9h30, bah, ça passera peut-être d'ici 20 minutes. Alain Engels, lui, il nous dit bonjour les rockers, bonjour Alain, donc voilà, déjà la communauté, elle est bien en place. Vous aviez envie d'écouter un titre, un grand classique de Deep Purple, et voilà, et c'est vrai que c'est un titre qui est assez long, donc c'est pas le titre qu'on diffuse le plus souvent, mais quel chef-d'œuvre. Alors évidemment, on peut pas résister quand on nous propose Child in Time. Merci à vous Alain. On savoure, c'est tout de même 10 minutes de grand art à 10h10. Ça vaut le coup.

0: Un moment suspendu de grâce, même, avec ce Child in Time de Deep Purple. Merci à vous, Alain, de nous l'avoir proposé. Quel bonheur, ce genre de titre. Ça me met toujours les frissons. Bref, c'est tout de même, voilà, Classique 21. Il n'y a pas beaucoup de radios, je pense, qui peuvent vous passer ce genre de titre le week-end, comme ça, à 10h du mat. Merci, en tous les cas, à l'auditeur qui nous l'avait proposé. On continue dans 17 secondes avec une note vocale d'une auditrice qui nous est parvenue.
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0: Et c'est Isabelle qui est avec nous. Tout de suite. Presque.
4: Alors, bonjour Delphine et toute l'équipe. Un petit message, voilà, j'ai eu la chance d'être au Francofolie samedi passé et donc passer un super moment avec Thomas Frankhopper, Razorlight et puis évidemment Sting. Sans oublier les remarquables avec BJ, c'était super, quelle émotion. Et donc, voilà, j'aurais aimé écouter Russians de Sting. Je vous laisse deviner pourquoi. Passez un bon week-end, merci.
0: Bah écoutez, on va laisser les devinettes, on va écouter la bonne musique, celle de Sting tout de suite. Et c'est vrai que voilà, il a donné un super concert au Francofolie. Marie-Amélie Mastin a pu l'interviewer. Toutes les images sont à retrouver via notre site RTBF Actu Classique 21. Et voici donc le Russians.

0: Berlin, c'était Oakland, artiste belge et titre super efficace. Pour preuve, hors antenne, Christian chantait ce titre.
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0: Je vous prends traître. Vous n'allez pas remettre ça, oh dommage, pourtant c'était pas mal. Bref, il chantonnait donc le refrain et on salue l'artiste Charlotte Maquette donc, qui est derrière ce projet Oakland, 10h28 minutes. On va aller prendre des nouvelles de nos routes et puis on a rendez-vous avec le journal du rock de la semaine, donc le condensé de tout ce qui s'est passé donc, cette semaine sur la planète rock.
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0: Xavier, c'est avec vous qu'on prend des nouvelles des nos routes.
5: Avec cette journée de départ en vacances et ça se charge sur l'autoroute de la mer en venant de la capitale en direction d'Ostende. Vous allez devoir compter une dizaine, voire même une vingtaine de minutes pour traverser le secteur de Gand. Ailleurs, la circulation est plutôt fluide. Et puis, je vous rappelle aussi, si vous venez d'Anvers en direction de Bruxelles sur l'A12, il y a toujours les suites d'un accident à hauteur de Hartselaar qu'il faut compter entre 5 et 10 minutes avec une voie de droite qui est neutralisée.
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0: Et cette semaine, dans l'actualité rock, Genesis replonge dans ses origines. Peter Gabriel, Tony Banks et Mike Rutherford se sont retrouvés à Londres pour superviser la réédition de From Genesis to Revelation, le tout premier album du groupe sorti en 1969. Cette nouvelle version, attendue le 9 octobre, contiendra notamment des remixes inédits, des démos rares, des archives vidéo et un livre illustré consacré au début de l'une des grandes références du rock progressif. Du côté de Roxette, mauvaise nouvelle pour les fans nord-américains. La tournée célébrant les 40 ans du groupe a été annulée aux États-Unis et au Canada. En cause, des coûts de production devenus trop importants, cette décision s'inscrit dans un contexte plus large de ralentissement du marché des concerts outre-Atlantique. Roxette poursuit néanmoins sa tournée dans le reste du monde où le succès reste au rendez-vous. Serge Tankian, la voix de System of a Down, rend hommage à David Bowie avec une nouvelle version de I'm Afraid of Americans.
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0: Cette reprise figurera sur le prochain album du compositeur Brendan Angelides. Au-delà du clin d'œil à Bowie, le morceau porte aussi un message engagé sur le rôle des artistes dans un climat politique de plus en plus tendu. L'émotion était également au rendez-vous cette semaine après la disparition de Glenn Hansard à l'âge de 56 ans dans un accident de moto près de Dublin. Le chanteur irlandais connu pour son travail avec The Frames a reçu de nombreux hommages de la part de la communauté musicale. Bono, Bruce Springsteen, Bob Geldof ou encore Elvis Costello ont salué la mémoire d'un artiste aussi talentueux qu'apprécié. Et enfin, Lenny Kravitz a confié que Mick Jagger avait profondément influencé sa manière d'aborder la santé et l'activité physique. Le chanteur américain raconte avoir été marqué dans les années 90 par la discipline du leader des Rolling Stones. Aujourd'hui âgé de 62 ans, Lenny Kravitz affirme être en meilleure forme qu'il y a 10 ans, et ce, grâce à une routine basée sur la régularité, une philosophie qu'il attribue notamment à l'exemple donné par Mick Jagger.
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Les Rolling Stones avec Route 66. Et alors, pendant que bah, y en a qui sont sur la route, Route 66, il y en a d'autres qui partent, puisque pour Olivier Aubruge, eh bien, c'est jour de départ en camping-car vers la Camargue. Classique 21 derrière, eh bien, les transistors. Avec ce son, eh bien, j'espère que vous allez faire bonne route, bonne musique. Et merci à vous, Olivier, de vous être connecté sur Classique 21 pour vous accompagner dans ces bons moments en famille.

0: Give it up sur Classique 21, nous écoutions ZZ Top.
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0: Marianne Canas nous a envoyé un petit message. Alors, pour elle, Sheila E est la meilleure batteuse du monde. Elle est toujours alive and kicking, c'est ce qu'elle nous écrit. Et c'est vrai que Prince, il avait ce don pour révéler des artistes et les talents, dont les talents féminins. Un petit Sheila E, c'est ce que Marianne nous demande. On va donc écouter I Love Bizarre. C'est donc ici bien Sheila E en solo, pas avec Prince, mais ça sonne tellement dans l'époque, puis elle avait tellement collaboré avec lui. Et c'est vrai que c'était sa batteuse pendant de nombreuses années. Merci à vous, Marianne, pour ce petit plaisir.

Et merci encore à Marianne pour ce titre, A Love Bizarre. Sheila E, donc la batteuse de Prince. Mais ici, elle est donc, c'est elle qui a écrit cette chanson. Mais on reconnaît aussi la voix de Prince. Et voilà, il est là avec les chœurs. Est-ce que c'est un duo ou pas? Bon, ça, c'est une autre histoire. En tous les cas, c'est une belle collaboration entre les deux artistes. On continue votre programmation. Alors, cette fois, c'est Marie-Caroline Masquillier qui avait envie de remercier son homme, puisque c'était son anniversaire. Donc, l'anniversaire de Marie-Caroline, je précise. C'était le 30 juillet dernier. Et voilà, elle avait envie de remercier son homme parce qu'il lui a offert un beau cadeau, des places de concert pour aller voir les Guns N' Roses à Anvers. C'était en juin dernier, le 28 juin. Moi aussi, j'y étais, sauf que là, on ne s'est pas croisés, mais c'est vrai que j'ai aussi le plaisir de l'assister à ce concert. Alors bon, voilà, on peut encore polémiquer sur est-ce qu'Axl Rose chante encore bien, etc. Bon, c'est sûr qu'il n'a plus la voix d'avant et que, bon, bah voilà, c'est plus que c'était. Moi, j'ai trouvé. Effectivement, le son n'était pas toujours évident non plus. Bon, Slash, lui, par contre, il est toujours aussi virtuose et ils ont quand même joué plus de 3 heures. Donc, c'était tout de même un grand concert. Alors, ben, on va écouter Marie-Caroline pour remercier votre homme. Un titre que vous nous avez demandé, donc c'était bien un titre des Guns N' Roses. Voici Welcome to the Jungle.

0: Welcome to the Jungle Baby, Guns N' Roses, ce soir classique 21.
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0: Et j'espère que tout le monde se porte pour le mieux en ce week-end ensoleillé, que vous ayez plein de beaux projets, que tout se passe bien de votre côté. En tous les cas, merci d'avoir choisi Classique 21. On continue votre programmation avec le choix de Graziella Piovesan. Et elle nous écrit tout simplement « Et pourquoi pas un bon Lemon Straw ?» Mais quelle bonne idée. On a choisi pour vous celui-ci, donc groupe belge de la région de Mons. Voici Home.

Home, c'était Lemon Straw sur Classique 21 et pour déjà vous mener jusqu'au top de 11h, un dernier message donc qui nous est parvenu, c'est Lou qui nous écrit puisque son petit Charlie aura un an ce lundi 3 août, un petit garçon si heureux et curieux, extrêmement solaire qui est bien comble de joie les parents. Alors elle lui demandait si c'était possible de passer Charlie Brown. C'est une petite blague pour Charlie. Ici, bon, ben voilà, c'est pas ce titre-là que vous avez demandé. Ça, c'est Charlie Brown, version belge, version Two Man Sound. Non, non, vous aviez bien demandé le titre de Coldplay. Donc, on embrasse le petit Charlie qui aura bientôt un an. Les parents aussi, et je vous souhaite le meilleur.

0: Excellent week-end à l'écoute de Classique 21, il est 11h.
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0: Et à 11h, on prend des nouvelles de nos routes avec vous, Xavier. Il y a pas mal de bouchons vers la mer.
2: Oui, exactement, Delphine. En venant de la capitale, sur le 40, en direction d'Ostende, entre Gand et Alter, il va falloir compter 30 minutes de patience pour traverser cette circulation plus chargée qu'ailleurs. On a aussi, il y aura un accident sur l'autoroute E411, un peu après la sortie Tellin, sortie 23. Il y aurait donc un accident qui provoque des bouchons aussi dans ce secteur, avec un temps de parcours qui dépasse les 10 à 20 minutes. Je parle au conditionnel puisque l'info n'est pas encore arrivée à la police. Mais si vous passez par là, n'hésitez pas à nous le faire savoir via notre numéro de call center 0800 48 400. Ailleurs, aucun incident à signaler.
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0: Un peu d'énergie 50s pour redémarrer cette nouvelle et dernière heure de Come Together avec Chuck Berry. Nous étions en 58, Johnny B. Goode.
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0: Et je suis ravie d'être avec vous déjà depuis 7 heures ce matin. Donc ça y est, on entame la cinquième heure d'antenne avec vous et avec plein de bonnes ondes, plein de bonnes énergies. Parce que sincèrement, ben voilà, même si c'est faut se lever tôt, etc. Eh ben vous retrouvez vous les auditeurs de Classique 21 avec tous les messages que vous nous envoyez. Ben ça fait du baume au cœur, ça donne plein d'énergie. Donc franchement, merci pour votre fidélité, pour votre originalité aussi, pour tous ces bons choix, vos choix, vos goûts musicaux assez éclectiques. On passe par plein de styles différents. Donc voilà, il y a un auditeur qui m'a envoyé un message en disant. Oui, ça déménage ce matin. Bon, je me rends pas compte si ça déménage vraiment tant que ça. C'est vrai que bon, il y a eu Welcome to the Jungle, les Guns, Chuck Berry. Donc voilà, c'est une énergie plutôt up tempo. Alors on s'est dit, eh bien, on va un petit peu calmer les ardeurs avec un titre qui va arriver. Ce titre, donc, il a été choisi par Marc qui avait envie de saluer tous les auditeurs de Classique 21. On va donc écouter Jeff Buckley avec le magnifique Alléluia, cette reprise de Leonard Cohen. Mais avant cela, je voulais aussi vous dire qu'on va jouer ensemble. 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Donc vous avez un an d'accès gratuit à cette application. Ça vaut le détour. Il y a une super playlist Classique 21 aussi. Donc voilà, si vous nous écoutez, vous pourrez montrer à tout le monde que oui, vous êtes bien connaisseurs. Bref, on va jouer ensemble. Vous pouvez déjà m'envoyer par WhatsApp au 0478 21 01 21. Tout simplement quiz suivi de vos coordonnées complètes. Et puis, eh bien, un tirage au sort dans quelques instants. Et on aura aussi le plaisir de vous avoir avec nous à l'antenne. Je vois les messages qui affluent, donc merci à tout le monde. C'est bien, continuez comme ça. Et on écoute donc ce fabuleux Jeff Buckley. Alléluia.

0: I Follow Rivers, Triggerfinger. Et ça, c'était sorti en 2012, une reprise de la chanteuse suédoise Lykke Li. 11h15, il est temps de jouer avec une auditrice et c'est Kendra qui est avec nous.
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0: Et oui, le quiz, c'est le moment de jouer ensemble. Bonjour Kendra.
3: Oui, bonjour Delphine.
0: Comment ça va ce matin?
3: Ah ben ça va super, je suis hyper contente d'avoir été tirée au sort et de passer à l'antenne et d'être avec vous pour cette super émission.
0: Ah ben écoutez, nous on est super contents aussi de vous accueillir. Alors petite confidence aussi pour les auditeurs, voilà, vous êtes une auditrice fidèle de Come Together depuis déjà pas mal de mois, de temps, d'années peut-être même. Et on a eu le plaisir,
3: d'années.
0: Et on a eu le plaisir de se rencontrer au festival Classique 21. Vous y étiez.
3: Oui, tout à fait. On a passé une super soirée avec des bons groupes belges. Et puis, j'étais très contente de rencontrer l'équipe de Classique 21, tous les animateurs.
0: Non, c'est cool.
3: Et notamment vous, Delphine. Et j'ai une super photo, on est toutes les deux. Donc,
0: voilà. Mais c'est sympa. Oui, d'autant plus que je me souviens, ça m'avait interpellée, vous aviez fait de la route tout de même pour venir jusqu'au festival.
3: Oui, parce que je suis originaire des Hautes-Alpes en France. Mm-hmm. Et effectivement, on était venus pour le week-end. Alors, on a des amis qui habitent à Mons. Et donc, c'est eux qui m'avaient fait découvrir d'ailleurs la radio.
0: Ah, c'est comme ça que vous avez découvert notre radio.
3: Donc, d'accord. On est allé passer un petit week-end chez eux. Et voilà, on a pris l'avion, etc. pour venir. Mais... franchement, c'était tellement bien, autant on refera ça l'année prochaine.
0: Ah bah c'est formidable. Bah écoutez, vous nous comblez. Voilà, c'est des chouettes auditeurs, chouettes auditrices aussi. Donc Kendra, là, vous êtes plutôt en mode tranquille, vous avez pris des vacances, vous êtes où là?
3: Oui, tout à fait, on est en vacances, on est rentré à la maison après des chouettes vacances dans le Périgord en France. Mm-hmm. Et donc là, petit week-end tranquille avant de recommencer le boulot lundi.
0: Donc voilà, vous nous appelez depuis les Hautes-Alpes.
3: Tout à fait.
0: Donc vous êtes entouré de montagnes.
3: On est dans les montagnes. Alors là, on n'a pas la neige, hein, mais c'est une fameuse station de ski, Serre Chevalier.
0: D'accord. Voilà. Oui, on connaît de nom.
3: Et voilà. Et donc là, en été, c'est super aussi. Il y a plein de choses à faire. On peut dormir la nuit parce qu'il ne fait pas trop chaud quand
0: tout
3: on est
0: à
3: en
0: fait.
3: Altitude. Donc c'est très bien.
0: Surtout en ce moment, c'est clair que ça fait du bien. Donc vous êtes dans un beau décor, avec un beau décor sonore, puisque vous écoutez Classique 21. Merci encore une fois à vous Kendra. On va jouer ensemble, donc je vais vous poser trois questions. Si vous répondez correctement à deux sur les trois, c'est remporté. Vous remportez donc l'accès pendant un an à notre application Georges, qui est un super chouette jeu de blind test quiz, je le disais juste avant. Et petit indice donc pour ce quiz, on va se concentrer sur l'Australie. Voilà, comme ça, on pose le décor. Est-ce qu'on est prête, Kendra?
3: Allez, on croise les doigts, on va voir.
0: Ok, c'est go. On respire, ça va bien se passer. C'est parti. Première question. Ce groupe australien, emmené par Michael Hutchence, a marqué les années 80 avec des hits comme Need You Tonight ou encore celui-ci. Quel est le nom de ce groupe?
3: Je dirais In Excess.
0: Yes. Et de 1, bravo Kendra. Voilà, yes. Ça se passe plutôt bien là. Deuxième question. Deux immenses artistes australiens aux univers pourtant très différents se sont retrouvés pour enregistrer ce duo qui est devenu culte en 1995. Quels sont les deux interprètes de cette chanson?
3: Ah oui, alors c'est Kylie Minogue, oui. Et Nick Cave,
0: bah voilà.
3: Extraordinaire en concert.
0: Bah écoutez, c'est formidable. Vous disiez, vous les aviez vus en concert?
3: Ah, Nick Cave en concert, ouais, c'est incroyable.
0: Ouais, c'est vraiment, je l'ai déjà vu aussi, beaucoup. C'est pas mal. C'est très très très très bien. Bon ben voilà, bravo Kendra.
3: Qu'est-ce ouais, que je... voilà,
0: félicitations, vous avez remporté le quiz de ce jour. Est-ce qu'on s'offre...
3: Il y a mon fils Gabriel qui saute dans tous les sens, mais on se fait le petit troisième.
0: Mais oui, on se fait le petit troisième avec Gabriel. Allez. Troisième question. Impossible de parler de l'Australie sans penser aussi à ce tube planétaire. Quel est le nom du groupe australien qui interprète Down Under?
3: Non.
0: J'ai pas entendu.
3: Il
0: est un peu plus.
3: Bon, je l'ai pas, celui-là.
0: Il est un petit peu plus. Voilà, enfin compliqué, c'est un grand mot, mais c'est Men at Work.
3: Men at Work. Ouais, Men at j'avais Work. Pas le nom du groupe.
0: Ah bah voilà.
3: Voilà la chanson, mais.
0: Mais c'est pas grave, vous avez quand même gagné, donc tout va bien. Et Men at Work, voilà. C'était même le nom d'une émission il y a quelques années sur Classic 21. Grand groupe australien. Donc, ben voilà. Kendra, c'est un véritable plaisir de vous avoir avec nous sur antenne. Et comme c'est l'habitude hein, dans ce quiz, on demande toujours à l'auditeur ou l'auditrice qui a été choisi de choisir aussi un titre. Quel est le titre que vous avez choisi pour refermer notre quiz?
3: Eh bien, je voudrais écouter ce matin Friday I'm in Love de The Cure pour nous faire un petit souvenir du concert où on était le week-end dernier aux arènes de Nîmes et qui était juste incroyable.
0: Ah voilà. Oui, ils jouaient là-bas Cure, donc à Nîmes.
3: Oui, ils ont joué 3 soirs et on est allé le dimanche soir. C'était juste incroyable pendant nos vacances.
0: Ok, chouette.
3: Et, voilà.
0: Et Robert Smith, super ça va énergie. Il était en forme?
3: Il était en forme, surtout vocalement, sa voix n'a pas bougé, c'était vraiment une super soirée.
0: Oh bah écoutez, super ça. Merci en tous les cas, Kendra, de nous faire partager un petit bout de votre vie, comme ça, avec tous les auditeurs de Classique 21. Je vous souhaite le meilleur pour la suite, bonne reprise au boulot aussi lundi, pas toujours évident de reprendre. Voilà. Et on va donc écouter ce Friday I'm in Love, et à très très vite sur Classique 21 alors.
3: Oui, merci Delphine, merci Classique 21.
0: Et on embrasse Gabriel et toute la petite famille aussi également. Salut Kendra, à la prochaine, bye.
4: Bisous.
0: Bisous. Trop mignon.

0: Et merci à Charles Hubert de Noël pour ce titre de YouTube. C'était Mysterious Way. 11h29, il est temps d'aller faire un petit tour du côté des routes. On va retrouver Xavier Ponsard avec donc toutes les infos. Pas mal de monde sur la route aussi. Donc tout à l'heure, c'était aussi vers la mer. Bref, c'est une journée bien chargée en départ, en retour de vacances. Il vous explique tout cela et puis nous, on attaquera la dernière demi-heure de votre Come Together.
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0: 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Xavier, comme je le disais en amont, il y a pas mal de choses à dire avec c'est un week-end chargé avec les vacances, etc.
9: Oui, exactement, Delphine. C'est le cas notamment sur l'autoroute de la mer, sur le 40 en quittant Bruxelles vers Ostende, dans le secteur de Gand. Circulation qui est chargée dans ce secteur avec un temps de parcours qui dépasse les 15 à 20 minutes pour traverser cette difficulté. Ça se charge aussi quelque peu sur le ring de Bruxelles, essentiellement entre Woluwe-Saint-Etienne et Macquelon dans les deux sens de circulation. Quelques ralentissements observés aussi du côté de la Nationale 5, c'est en quittant Charleroi pour rejoindre Philippeville dans le secteur de Gerpine. Et puis de légers ralentissements aussi sur le 411 à hauteur de Tellin en venant de Namur en direction de l'échangeur de Neuchâtel. Nous avions tout à l'heure un accident confirmé dans ce secteur qui était dégagé et la circulation reprend donc dans ce secteur.
0: Merci Xavier, à tout à l'heure.
9: À tout à l'heure.
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0: Petite dédicace de la part de Sophie Franchini-Guillet. Elle voulait dédier donc ce titre Always the Sun, The Stranglers, à son chéri qui s'appelle Yo-Yo. Bah écoutez, Yo-Yo, vous vous reconnaîtrez. 11h36, votre programmation continue avec une nouvelle note vocale qui nous est parvenue. Christian, vous pouvez la diffuser, merci.
1: Bonjour Delphine, bonjour à tous les auditeurs de Classique 21. Aujourd'hui, j'aurais voulu écouter un bon morceau de Iron Maiden, The Number of the Beast. Et je profite de l'occasion pour souhaiter un joyeux anniversaire à toutes ces personnes qui ont leur anniversaire aujourd'hui, et notamment moi-même, qui fête l'âge de 24 ans éternellement. Donc, je souhaite une excellente journée, remplie de bonheur et de joie, et surtout de santé, et que la vie est belle. À très bientôt, bonne journée, et profitez du beau temps qui se présente à vous. La vie est belle.
0: Mais
1: au
0: oui,
1: revoir.
0: Mais oui, Vincent, la vie est belle. Alors, vous nous avez quand même proposé un morceau assez musclé, mais on s'est dit qu'à 11h37, bon, allez, on n'allait pas trop regarder. Et on va écouter ce grand, grand classique d'Iron Maiden. Voici donc The Number of the Beast.
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L'album Reason et la voix de Salassou, nous étions en 2015 pour ce titre I Won't Go For More. On continue avec un message qui a été proposé, envoyé par Catherine, une proposition donc. Elle avait envie d'écouter un très très très beau titre, un beau duo de Peter Gabriel et Kate Bush. Et ce titre c'est Don't Give Up. Alors Don't Give Up, elle voulait le dédier à ses enfants, à Pauline et Arnaud qui sont en train d'étudier en ce moment pour la seconde 16 comme de nombreux jeunes en ce moment. Le petit message c'est ne baisser pas les bras, aller jusqu'au bout, quelle que soit l'issue. Et je me joins pour dire la même chose à mes enfants, à moi, perso, qui doivent aussi étudier pour leur seconde 16. Courage, on est avec vous. Don't give up.

Peter Gabriel, Kate Bush réunis ici sur ce titre d'un Give Up. On a reçu donc un petit message de la part de Anne. Son mari écoute l'émission avec elle et elle avait envie, son mari trouvait que l'émission déménageait très très fort et qu'il avait envie d'un petit peu plus de douceur. Du coup, elle nous propose un titre, un très beau titre de Bill Withers. Et ce titre-là, c'est Grandma's Hands. Alors, elle voulait l'offrir à toutes ses copines, toutes ses super mamies et à celles qui le seront aussi. Elle nous souhaite un bon samedi sur ce titre, si on l'écoute, Grandma's Hands.

0: Un bon classique 70s de la soul, comme disait Jean-Yves Louis qui entre en studio. Classique de Bill Withers, Grandma's Hands, et on retrouve Jean-Yves juste après ceci.
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0: 11h55 minutes, presque 56. Jean-Yves est là en pleine forme. Oui, ça va Jean-Yves?
4: Bonjour Delphine, bonjour, bonjour Christian évidemment. Et puis vous le savez, Summer Hits qui arrive après midi, après les tops de midi. On démarre avec AC/DC et une nouvelle série à redécouvrir. On parlait des 50 ans du punk, mais cette semaine et les semaines qui viennent, place à Dépêche Mode.
0: Dépêche Mode, excellent, on se réjouit.
4: Voilà une partie du super programme.
0: Merci Jean-Yves, on se retrouve donc avec vous juste après. Et puis moi, eh bien, je vous salue. Je vous retrouve demain aussi pour Weekend on the Rock. Et on se quitte avec un dernier titre. C'est Olivier Klein, Eric Osco, qui l'avait proposé, ma team Général Funky. Petit clin d'œil à Kavinsky, avec ici London Grammar, qui reprenait le titre de Kavinsky, Night Call, puisque je vous rappelle que eh bien, ce DJ producteur français nous a quittés il y a quelques jours. On écoute ça religieusement jusqu'au top de midi. Bye bye, excellent week-end à tout le monde.

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1: Merci beaucoup Delphine et bon week-end avec nous sur Classic 21, il est midi.
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1: Midi et on retrouve Xavier Ponsard des nouvelles de nos routes. Bonjour Xavier.
3: Bonjour Jean-Yves.
1: Alors, que se passe-t-il?
3: Un accident sur le 17 qui est en cours, ça se passe à hauteur de Courtrai Sud en direction de Gand avec une circulation qui est légèrement ralentie dans ce secteur, c'est la voie de gauche qui est neutralisée. Une circulation bien chargée sur l'autoroute de la mer aussi sur le 40 en venant de Bruxelles en direction d'Ostende entre Gand et Alter. Surtout, il faut compter entre 15 et 20 minutes pour traverser ces embarras de circulation. Circulation aussi embouteillé en tout cas, pas mal embouteillage à prévoir sur le ring de Bruxelles entre Woluwe-Saint-Étienne et Mechelen. C'est en direction de Grand-Migard, ailleurs une circulation qui est plutôt fluide dans l'ensemble.
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1: Et ça reste sympa ce week-end avant une hausse des températures dès lundi.
3: Oui, exactement, avec quelques cumulus de beau temps qui peuvent encore bourgeonner au sud du Sion Sambre et Meuse en général. Ailleurs, c'est bien dégagé. Quelques voies d'altitude qui pourront circuler par endroits cet après-midi. 23 degrés, ce sont les températures prévues au meilleur de la journée à Ostende. 26 degrés à Namur, 25 à Liège, 26 à Bruxelles, Mons et Tournai. Avec un petit vent de secteur nord-est, on va retrouver ce soir et cette nuit un ciel partiellement nuageux sur le sud du Sion Sambre et Meuse. Quelques voiles d'altitude partout ailleurs. Et puis demain, dimanche, on va retrouver des conditions météo lumineuses, anticycloniques, avec à nouveau beaucoup de soleil, quelques cumulus de beau temps par endroit. Des températures déjà en hausse pour demain, entre 25 et 31 degrés et jusqu'à 35 degrés pour lundi.
4: Merci de nous écouter. Voici le Flash Info. Des centaines de pompiers grecs sont mobilisés à Porto Germeno. C'est une station balnéaire du golfe de Corinthe, non loin d'Athènes. Le feu a déjà détruit 5000 hectares. Il est attisé par des vents violents de 130 km/h. Un niveau maximal d'incendie a été décrété dans la région d'Athènes, mais aussi dans certaines parties du Péloponnèse, de la Crète et du centre du pays. La quasi-totalité des migrants marocains entrent illégalement dans l'enclave espagnole de Ceuta sont rentrés chez eux, mais 67 sont morts. Pour empêcher que cela ne se reproduise, une barrière pneumatique de 500 mètres de long est en cours d'installation. Et dans les terres, la police est bien présente. Cette crise migratoire a provoqué de vives réactions au sein de l'Union européenne, notamment de la droite et de l'extrême droite. L'Italie a rétabli ce matin ses contrôles aux frontières aériennes et maritimes avec l'Espagne. La France a multiplié par 5 le nombre de policiers et de gendarmes en renfort à la frontière franco-espagnole. Le premier ministre Pedro Sanchez, dont le gouvernement défend une politique migratoire ouverte, appelle lui les autres pays de l'Union à ne pas se diviser. Chez nous, c'était il y a 30 ans, jour pour jour, Marc Dutroux était arrêté à Marcinelle, près de Charleroi. Suivront les libérations des petites Sabine et Laetitia, la découverte des corps de Julie et Mélissa, Anne et Effieux. En découlera aussi la marche blanche, réunissant 300 000 Belges dans les rues de Bruxelles. Le procès de Marc Dutroux lui s'ouvrira en 2004. Reconnu coupable d'enlèvement, de séquestration, de viol et de meurtre, l'homme sera condamné à perpétuité. Nous sommes le 1er août et il y a quelques changements à vous signaler. Les accises sur le gaz naturel et le mazout augmentent, mais celles sur l'électricité diminuent. Le gouvernement fédéral entend encourager les Belges à réduire leur consommation de combustibles fossiles. Si vous habitez à Bruxelles, les amendes contre les dépôts sauvages et l'urination en rue augmentent. Des amendes parfois doublées. Enfin, au chapitre emploi, le délai de préavis est raccourci, du moins pendant les 6 premiers mois. Ce sera une semaine, tant pour le salarié que pour l'employeur. Pour les contrats en cours depuis plus longtemps, rien ne change. Voilà la fin de ce flash. Bon appétit si vous passez à table.
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1: Merci beaucoup Marianne Marido et bon week-end avec nous sur Classique 21, il est midi 4.
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0: 1980 et Brian Johnson qui remet les pendules à l'heure. Hells Bells, AC/DC pour vous accueillir ce samedi après-midi jusqu'à 16h. Bienvenue dans Summer Hits.
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0: C'est un nouveau titre de Green Day, ça sent le classique du rock and roll. Ça s'appelle I'm Never Gonna Rest in Peace. Il est midi 15, bon après-midi, Summer Hits qui se poursuit avec Norah Jones.
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0: C'est un classique du rock sudiste, évidemment. 1980, 38 Special, avec ce Alden Losely. Midi 23, bon après-midi avec nous sur Classique 21. Voici Black Sabbath.
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0: un peu plus de 20 ans et un album qui s'appelait justement bien nommé Back Home, sorti fin août début septembre en 2005. On écoutait Eric Clapton, Revolution.
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0: Il est 12h30, Xavier, on vous retrouve pour le point route avec des infos en provenance de l'E40.
8: Oui, avec pas mal de monde sur l'autoroute de la mer en venant de Bruxelles en direction d'Ostende entre Gand et Alter. Il faut compter entre 10 et 15 minutes pour traverser cette circulation un peu plus dense. Sur le ring de Bruxelles, toujours un peu plus de monde aussi entre Woluwe, Saint-Étienne et Zaventem, c'est en direction de Grand Bigard. Et puis du côté de Tirlemont sur l'E40 en venant de Liège en direction de la capitale. On a une zone de chantier qui vous fait ralentir. Il faut compter 5 à 10 minutes pour traverser ces légères perturbations. Ailleurs, aucun incident à signaler.
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0: univers musical un peu sombre. On écoutait In the Modern World, Fontaines DC en 2024. L'album s'appelait Romance, c'est Led Zeppelin évidemment. Un classique en 1969, il est midi 41. Bon après-midi, voici Étienne Dao.
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0: Le Grand Soleil, la notée, l'album des Tien Dao sorti en 1984.
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0: Et à 12h46, un petit détour pour savoir où vous irez peut-être vous ambiancer, c'est l'un de ces termes que j'affectionne, cet été ou à la rentrée peut-être. Eh bien, parlons du Gouvy Jazz et Blues Festival. C'est à la ferme de la Madeleine, à Gouvy, 7, 8 et 9 août. Et puis à la rentrée déjà, au mois d'octobre, c'est un jeudi le 29, pour aller acclamer la légende Bob Dylan à Anvers, Lotto Arena. Et vous avez l'agenda qui est au complet et en ligne sur classique21.be.
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0: excellent week-end avec nous sur Classique 21. On écoutait Kiss Choice en 1996 et puis Neil Young, album incontournable, Harvest Moon, War of Men en 1992. Il est bientôt 13h, on va réécouter Sing de Travis et puis on se retrouve pour une nouvelle heure de Summer Hits.
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0: Bon après-midi, bon samedi avec nous sur Classique 21. Il est 13h.
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0: Xavier, on vous retrouve avec à nouveau des infos en provenance de l'E40. Il y a des petits soucis en direction de la mer.
2: Exactement, Jean-Yves, en venant de Bruxelles en direction du littoral entre Gand et Alter, circulation en accordéon avec une circulation bien chargée dans ce secteur. Il faut compter une dizaine de minutes pour traverser ces bouchons. Ralentissement aussi du côté de Tirlemont suite à une zone de chantier. C'est toujours sur l'E40 en venant de Liège en direction de la capitale. Et puis quelques ralentissements légers sur le ring de Bruxelles entre Woluwe, Saint-Etienne et Zaventem en direction de Grand-Bigard. Ailleurs, aucun incident à signaler.
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et c'est un morceau qui balance pas mal. 1974, On the Border, c'est l'arrière-titre de cet album indispensable dans la discographie des Eagles. Et puis Blondie, 1980, ça commençait assez fort. Atomic sur ce quatrième album, déjà en 1980, Hit to the Beat. Il est 13h09, bon après-midi sur Classic 21.

En 1993, Roland Orzabal est seul aux commandes pour Tears for Fears. Il sort ce morceau, Break It Down Again, puisque Kurt Smith avait quitté le navire en 1991. Ce n'était pas la fin du tandem, évidemment. Rupture 91, Kurt Smith qui part s'installer à New York. Et puis l'aventure continuera malgré tout pour le groupe Tears for Fears avec du nouveau personnel et notamment Alan Griffiths qui a aidé à la compo pour ce titre. Il est 13h17, à suivre Thomas Frank Hopper avec Sweet Black Magic Sugarcane. On va revenir ici sur ce titre assez sympathique sorti en 2021 sur l'album Bloodstone.

Et c'est évidemment un classique de Jimi Hendrix avec ce titre. Il y a un peu de Bob Dylan derrière quand même en 1968, Electric Ladyland, All Along the Watchtower, un morceau qui avait été réutilisé dans la bande-son de ce film absolument prodigieux signé Zack Snyder. The Watchmen, Les Gardiens, il y a une bande-son qui vous permettra, si vous avez l'occasion de revoir ce film, qui vous permettra donc de réécouter des classiques de Chemical Romance ou encore de Bob Dylan ou encore de Tears for Fears également. Il est 13h24, on écoute Blur de Narcissist avant une prochaine demi-heure de Summer Hits qui s'ouvrira avec Big Love de Fleetwood Mac.

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8: Il est 13h30 et c'est Guillaume Kermans qui nous a rejoint pour l'après-midi. Bonjour Guillaume.
9: Bonjour.
8: Et des soucis pour atteindre la côte?
9: Oui, sur cette autoroute, il y a plusieurs événements, des ralentissements, mais pas que. Il y a aussi un obstacle dès que vous quittez Bruxelles, que vous vous engagez sur l'autoroute 40. Nous avons un ralentissement provoqué par un obstacle qui se trouve juste avant la sortie pour Ternade sur une partie de la chaussée, sur la voie de droite. Donc cela provoque des files. Il va y avoir certainement un ramassage en ligne qui viennent 2 km de ralentissement. Et puis jusqu'à Gand, ça se passe assez bien. Et puis dès que vous arrivez à Gand, jusqu'à Alter, circulation ralentie, circulation presque en accordéon, donc avec des trafics qui reprennent par moment, et quasiment jusqu'à Bruges en fait, hein, donc sur un tronçon de plusieurs kilomètres. C'est un petit peu compliqué. Partout ailleurs, en Wallonie, pas de grosses complications, si ce n'est ce chantier qui se tient en ce moment sur le 40. Au passage d'Elecine, nous avons quand même des gros ralentissements sur 3 km. Le trafic est perturbé direction Bruxelles.
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formidable chanteuse, la showwoman Sama Assam, des performances scéniques absolument incroyables. Et puis ici en 2024, I'm Picky, il y avait le classique Big Love de Fleetwood Mac. À 13h38, la suite de Summer Hits avec Laurent Voulzy.

0: un titre musclé des Foo Fighters en 2011, Rope. Il est 13h45, les années punk ont tiré leur révérence. Place à un nouveau feuilleton, un nouveau podcast à redécouvrir, une chouette série, Dépêche Mode, l'intégrale, en compagnie de Laurent Hiépy et Gabriel Davroy. Vous pouvez déjà retrouver la totalité des épisodes sur RTBF Ovio. On écoute pour ce mois d'août sur Classique 21 d'après-midi. Dépêche Mode, l'intégrale.
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2: Los Angeles, Sunset Marquis Hotel, 28 mai 1996. Dans une chambre, un homme s'effondre. Son cœur vient de s'arrêter. Le moniteur cardiaque s'emballe, puis devient plat. Dave Gann, le chanteur d'un des plus grands groupes au monde, vient de faire une overdose. Il est en arrêt cardiaque. Pendant quelques instants, il n'a plus de pouls, plus rien. Les secours interviennent. Défibrillation, réanimation. Il reviendra, mais ce soir-là, au bord du silence définitif. C'est l'aboutissement brutal d'une descente aux enfers. Rien ne les destinait à survivre à leurs propres démons. Encore moins à transformer le son de leur petite machine en hymne de stade. Comment ces quatre gamins de la classe ouvrière, armés de petits synthétiseurs bon marché, sont-ils devenus des dieux vivants? Comment ont-ils transformé le son froid des machines en une musique qui transpire le sexe, la religion et la souffrance? Au fil des épisodes de cette série, nous allons remonter le temps. Nous allons retourner dans la grisaille de Basildon, là où tout a commencé. Nous allons entrer dans les studios berlinois, croiser l'hérésie des samplers, des provocations de la guerre froide. Nous allons vivre de l'intérieur les débordements de Los Angeles, la ferveur absolue d'une armée de fans vêtus de noir et des tournées mondiales de tous les excès. C'est l'histoire de trahison et de départ fracassant. La confrontation silencieuse entre l'homme qui écrit des chansons qu'il n'ose pas chanter et celui qui chante des vies qu'il n'arrive pas à vivre. L'histoire d'un deuil inattendu et de la promesse de ne jamais s'arrêter. Préparez-vous à plonger dans les coulisses de la plus grande machine électronique du monde. Une épopée de bruit, de foi, de dévotion et de survie. Voici l'histoire de Dépêche Mode.
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c'est un classique des années 90, signé Nathalie Imbruglia, du moins chanté par Nathalie Imbruglia. On écoutait Torn et puis Depeche Mode, Wrong, pour ce premier épisode de cette série qu'on redécouvre durant l'été, durant le mois d'août. L'intégrale Depeche Mode après 14h et après les infos, retour de Summer Heat. En attendant, voici Santana, Black Magic Woman.

0: Bon après-midi sur Classique 21, il est 14h.
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0: Guillaume, on vous retrouve, le point route.
2: On va tout d'abord sur l'autoroute Bruxelles-Mons, à hauteur de la sortie pour Mons. Il y a un véhicule à l'arrêt, à cheval sur une partie des voies de circulation et la bande d'arrêt d'urgence, avec apparemment les occupants de ce véhicule qui pourraient sortir. Et donc la situation s'annonce assez dangereuse si vous circulez en ce moment dans ce secteur sortie Mons sur l'autoroute E42 Bruxelles-Mons. Nous avons également un autre événement sur le 42. C'est un coussin, donc un obstacle qui se situe au kilomètre 46.5, direction Liège. Il se trouve entre la voie de circulation numéro 2 et la voie de circulation numéro 3, donc en plein milieu des voies. Restez bien prudents si vous arrivez à ce kilomètre 46.5. Ça s'améliore au niveau de l'autoroute de la mer hein, sur le 40. Encore un petit peu de ralentissement entre Gand et Bruges.
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0: Pas de soucis côté météo avant le retour de la chaleur pour lundi.
2: Oui, les températures vont grimper jusqu'à 30-31 degrés hein, sur une grande partie du territoire. 33 degrés en Lorraine belge pour ce samedi. Tandis que la côte conserve un petit peu plus de fraîcheur avec 25 à 26 degrés. Et la suite s'annonce tout aussi estivale. Demain, on retrouvera un soleil très généreux avec 31-33. La chaleur restera bien présente en début de semaine avant une atmosphère qui deviendra progressivement plus lourde. Les premiers orages de chaleur pourraient faire leur apparition entre mardi et jeudi.
0: Merci beaucoup Guillaume, 14h, les infos.
3: Bel après-midi en notre compagnie, voici l'essentiel de l'info. 1000 km de bouchons cumulés observés à midi en France. Ce samedi est une journée classée noire dans l'Hexagone et dans le sens des départs. La circulation est extrêmement difficile sur l'ensemble des grands axes du pays. Soyez vigilants dans le sens des retours. Là, c'est classé orange. Fixé, le méga-feu en Gironde est fixé. Les autorités locales se sont félicitées qu'il n'y ait pas eu de morts ni de blessés. Il s'agissait en tout cas de la plus grosse opération anti-incendie de l'histoire moderne de la sécurité civile. 208 000 personnes ont pu rejoindre leur maison sur les 220 000 évacués. La zone du Var, par contre, est toujours considérée à très haut risque. Un nouveau feu s'y est déclaré hier. De nombreux points chauds persistent. On attend la levée du vent, notamment du Mistral, cet après-midi. Une situation quasiment revenue à la normale à Ceuta, petit territoire espagnol au Maroc. Presque tous les migrants arrivés ces dernières heures dans l'enclave sont rentrés au pays. Mais la crise migratoire, transformée en querelle diplomatique au sein de l'Union européenne, n'est pas terminée. Madrid a haussé le ton ce samedi pour dénoncer le comportement impardonnable de certains dirigeants européens, dont la chef du gouvernement italien, Giorgia Meloni. 22 dirigeants de l'Union demandent une visioconférence d'urgence des ministres européen de l'intérieur pour évaluer et répondre à la situation créée par l'entrée illégale de ces migrants dans l'enclave espagnole. La Belgique n'a quasiment pas connu de précipitations ni d'orages au cours du mois de juillet. C'est ce qui ressort du bilan climatique mensuel de l'Institut Royal Météorologique. Le mois dernier a également dépassé les normales en termes de chaleur et d'ensoleillement. L'occasion d'une sortie fluviale, pourquoi pas, l'ascenseur de Strépitieux sur le canal du Centre dans le Hainaut rouvre ses portes aujourd'hui au public. Fermé aux visiteurs depuis octobre 2025, le site est donc à nouveau animé tous les samedis et dimanches d'août et de septembre. Un petit mot de sport, une légende du sport disparaît. Nirmal Purja, l'alpiniste star britannico-népalais, a trouvé la mort dans une avalanche au Pakistan. Il était entré dans l'histoire de la discipline en gravissant en 6 mois les 14 sommets les plus hauts de la planète, au-dessus de 8000 mètres d'altitude. Nirmal Purja avait 43 ans. Voilà, c'est la fin de ce flash. Bon après-midi.
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0: Merci beaucoup pour ces infos, Esmeralda Labille. Il est 14h04.

et c'est une nouvelle heure de Summer Hits qui s'ouvre avec ce titre, succès des années 80, l'album Graceland de Paul Simon, You Can Call Me Al, et puis Lenny Kravitz évidemment à l'instant, Low, et retour sur l'actualité avec Matt Berninger, vous vous souvenez, le frontman du groupe The National, il vient de sortir ce titre et une carrière solo qui démarre en beauté, Martini Mi Fazzo, voici Matt Berninger.

Dusty Springfield qui a réussi le pari de réunir le public blanc et le public noir pour cette soul un peu particulière. Par exemple, ce Son of a Preacher Man en 1968. C'était d'ailleurs le titre de cet album de Dusty Springfield. Il est 14h20 à suivre Bon Jovi et Aerosmith sur l'album Get a Grip.

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0: Summer Hits, la suite avec David Bowie et cet album Let's Dance qui allait dominer les années 80. Modern Love, le single, nous étions là en 1983. On poursuit la redécouverte du feuilleton consacré à l'intégrale Depeche Mode avec Laurent Riepi et Gabriel Dabrois. Ce sera juste après Teddy Swims, incroyable voix qui revient avec le single Break Up in Reverse, et Axel Bauer, Personne n'est parfait.
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1: Fin des années 70, l'Essex, dans l'est de l'Angleterre. Nous sommes dans une ville nouvelle, construite de toutes pièces après les destructions de la Seconde Guerre mondiale. Née pour désengorger Londres, voici la ville de Basildon. Une ville terne, grise, une succession de blocs de béton, de ronds-points géants. Une usine Ford, implantée sur place, offre un peu de travail et d'horizon, mais il règne là-bas un ennui mortel. Pour un adolescent de la classe ouvrière, l'horizon semble totalement bouché. Il n'y a que deux échappatoires, traîner dans des pubs ou se bagarrer. Mais ce sont précisément ces terres sans horizon qui vont nourrir de futures légendes de la musique. Dans une grisaille semblable, née plus au sud, à Crowley, le groupe The Cure. Le béton de Basildon, lui, sera la terre de Depeche Mode. Le mouvement punk a frappé l'Angleterre, mais il est déjà en train de mourir. Dans les pavillons de Basildon, des garçons nommés Vince Clark, Martin Gore et Andy Fletcher essayent de monter des groupes. Ils s'appellent No Romance in China ou Composition of Sound. Le problème, c'est que le rock, ça coûte cher. Il faut une batterie, une basse, des guitares et puis une camionnette pour transporter le tout. Et ils n'ont pas d'argent. Alors, par nécessité absolue, ils se tournent vers une nouvelle technologie. Dans les vitrines des magasins de musique, des petits synthétiseurs monophoniques viennent d'apparaître. Ce n'est pas un manifeste esthétique, c'est de la survie financière. Martin Gore, qui travaille comme guichetier dans une banque, s'achète un Yamaha CS5 d'occasion pour 150 livres. Vince Clark enchaîne les petits boulots pour se payer un kawaii. Et c'est Gore qui ramène également un Moog Prodigy que l'on verra bientôt dans les mains d'Andy Fletcher sur scène. Et le véritable miracle de ces claviers bon marché, c'est la logistique. Plus besoin de louer de camionnettes. Pour aller donner leur premier concert dans les pubs de Londres, les garçons prennent simplement le train de banlieue à la gare de Basildon. Ils voyagent avec les autres passagers, leurs synthétiseurs en plastique posés sur les genoux ou cachés dans les valises. Arrivés au club, ils se branchent directement sur la sono du bar. Pas de balance compliquée. Avec ces machines, un seul doigt suffit pour jouer une ligne de basse redoutable. Plus besoin de batteur. Une boîte à rythme fait le travail sans jamais perdre le tempo. Le son est froid et précis, synthétique, comme celui des grands noms du krautrock allemand. Il est éloigné du rock des années 70, mais cette froideur ressemble exactement à leur ville, Basildon. Bientôt, un quatrième garçon rejoint le trio. Il s'appelle Dave Gahan. Il traîne avec les punks locaux, avec ce petit quelque chose en plus dans sa façon d'occuper l'espace et surtout, il sait tenir un micro. En feuilletant un magazine de mode français, il trouve le nom définitif de leur groupe. Ce sera Depeche Mode. Il commence à jouer dans les pubs miteux du coin, comme le Crocs Glamour Club. Face à eux, une faune dure. Des dockers, des skinheads, des bikers de l'Essex. Le groupe s'attend à se faire lyncher avec leur petit clavier en plastique. Mais un miracle se produit. La musique est tellement rythmée, tellement dansante, que les blousons noirs se mettent à sauter partout. Vince Clark, le leader, vient de trouver la formule magique. Des mélodies naïves, lumineuses, jouées sur des machines froides. L'échappatoire fonctionne. Les portes de Basildon viennent de s'ouvrir. Londres entend le bruit de ces nouvelles machines. Depeche Mode vient de trouver son son. Il lui reste à trouver quelqu'un pour croire en lui. Et cet homme est en train de les regarder.
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0: Et comme le veut la formule, l'histoire est en marche pour ce nouveau feuilleton qu'on redécouvre durant ce mois d'août, le week-end sur Classique 21. Et en semaine également, Dépêche Mode, l'intégrale à retrouver là aussi sur RTBF Ovio. Aujourd'hui, on écoutait Photographique.
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0: Muse, Supermassive, Black Hole, il y a pile 20 ans, on écoutait évidemment ce morceau, grand succès pour le groupe Muse. Pour refermer cette heure de Summer Hits, on remonte le temps en 1968, le Candide, et puis rendez-vous juste après le point août de 15h pour la suite de Summer Hits avec notamment Level 42. Bon après-midi.
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0: Bon après-midi, bon samedi, il est 15h.
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0: Guillaume, le point route et nous prenons la direction du ring de Bruxelles.
2: Oui, avec tout d'abord un gros blocage pour passer le secteur de Zaventem. Donc si vous avez un avion à prendre, pardon, il serait prudent de regarder à votre temps de parcours parce qu'il y a 20 à 25 minutes perdues entre l'échangeur de Woluwe Saint-Etienne et l'échangeur de l'aéroport en raison d'un chantier sur 3 km, donc gros ralentissement. Nous avons également un accident qui perturbe la circulation du côté de la gare du Midi sur la petite ceinture avec des ralentissements depuis les portes de Namur, porte de Namur, donc voilà, c'est assez long sur 2-3 km. Et nous avons aussi un accident sur le ring à Heusingen, direction Grand Bigard, avec des files depuis l'accès à 1,3 km de ralentissement avec 10 minutes perdues.
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connaissez la version de Daniel Lanois, l'original du Jolie Louise. Et souvenez-vous, dans Route 66, je vous avais proposé la cover de cette chanteuse installée à Paris, Tesli Otto, une bien belle version de Jolie Louise. Il est 15h15. Après Rival Sons et Daniel Lanois, voici U2, nouveau single Streets of Dreams.

0: tout au grand morceau signé Pink Floyd, Us and Them, en 1973 sur cet incontournable, ce classique Dark Side of the Moon. Il est 15h25, on va remonter le temps, s'arrêter en 1980. L'album Animal Magnetism est retrouvé Scorpions avec à l'époque une tournée aux États-Unis qui va leur donner une influence américaine, et puis retrouver ce morceau qui s'appelle The Zoo.
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0: 1980, il n'y a pas que la New Wave et les synthés, il y a aussi le son un peu plus rock'n'roll, Scorpions, et ce morceau qui s'appelle The Zoo.
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0: Il est 15h31, Guillaume, on vous retrouve avec des problèmes sur nos routes.
2: C'est un accident qui vous concerne sur le ring de Bruxelles, l'accident qui a pris de l'ampleur au niveau des fils. Lorsque vous passez le secteur de Zaventem, le dépannage a lieu juste avant l'échangeur de l'aéroport avec la 201. Accident sur une des voies de circulation et donc des fils qui dépassent maintenant l'échangeur de Woluwe-Saint-Etienne. 3 km de bouchons, 30 minutes quand même pour passer cette perturbation. Soyez prévoyants, surtout si vous devez prendre l'avion cet après-midi. Mis à part ça, ça s'est bien amélioré sur le ring du côté de Hisingen. Nous avions un accident et donc c'est terminé, les fils se résorbent sur 1 km. Partout ailleurs en Wallonie pour l'instant, pas d'embouteillage conséquent à devoir traverser, même aux frontières. Si vous partez à l'étranger pour l'instant, ça se passe assez bien.
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0: Alanis Morissette et puis Paul Persson, monsieur rock'n'roll. Paul Persson, sacré guitariste qui a accompagné les plus grands. Et ça balance pas mal en 1992. L'album s'appelle Comme à la maison. On écoutait Quelqu'un m'appelle. Il est 15h39. À suivre dans Summer Hits de Box Tops avec un classique, mais aussi Puggy.
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0: Dougie avec ce nouveau titre, The End of the World, et puis The Box Tops auparavant, 1967, The Letter, c'est un classique. Il est 15h45, un nouvel épisode de cette intégrale Dépêche Mode qui est déjà à découvrir sur OVIO, vous le savez, RTBF OVIO. On va revenir sur un nouvel épisode, suite de la découverte maintenant et demain dimanche après-midi.
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2: Londres, fin de l'année 1980. Nous sommes à la Bridge House, un pub poisseux de l'East End. Les semelles des chaussures collent sur le sol imprégné de bière. Dans la salle, au milieu du public, un homme observe avec méfiance quatre gamins sur scène. Cet homme, c'est Daniel Miller. Il est le fondateur d'un tout jeune label indépendant, exclusivement dédié à la musique électronique, Mute Records. Miller n'avait pas vraiment envie d'être là. Sur papier, Dépêche Mode représente exactement tout ce qu'il déteste. Des jeunes garçons bien peignés, portant des costumes de scène façon nouveau romantique. Mais dès que la musique prend place, quelque chose se passe. Miller tend l'oreille. Ce n'est pas de la pop artificielle. C'est une musique électronique brute, jouée avec l'énergie viscérale du punk. Dès la fin du concert, il s'approche d'eux. Il n'a pas de contrat écrit d'une dizaine de pages, pas d'avocat, juste une poignée de main et cette promesse « Je veux sortir votre prochain single ». En 1981, Dépêche Mode entre en studio. Et pas n'importe comment. Chez Mute Records, l'indépendance est absolue. Le groupe et Daniel Miller s'enferment et bidouillent les machines. Vince Clarke, le leader taciturne et génie des mélodies, compose à un rythme effréné. Le résultat s'appelle Speak and Spell. Un premier album d'une naïveté désarmante, mais d'une efficacité redoutable. Et très vite, la machine s'emballe. L'Angleterre entière succombe. Le titre Just Can't Get Enough explose dans les hit parades. Les quatre garçons de Basil Dunn, qui pointaient encore au chômage ou travaillaient à la banque quelques mois plus tôt, se retrouvent propulsés sur le plateau de la mythique émission Top of the Pops. Ils deviennent les idoles des magazines pour adolescents. Mais en coulisses, l'édifice est déjà en train de s'effondrer. C'est celui qui est encore le cerveau du groupe, Vince Clarke, qui lâche le premier. C'est lui qui a écrit l'immense majorité de ce premier album triomphal. Mais quelque chose ne va pas. Clarke n'a jamais vraiment voulu être une star. Il déteste les tournées, les interviews, les photos pour les magazines pour ados. Il déteste cette image de boys band électronique qu'on leur colle à la peau. Il veut juste être dans un studio avec ses machines, au calme. Mais la vérité est sans doute plus complexe que ça. Clarke lui-même l'admettra. Des années plus tard, ils étaient très jeunes, ils avaient connu le succès beaucoup trop vite. Et tout simplement, ils ne s'entendaient plus vraiment bien. La célébrité soudaine avait révélé des fractures que la musique ne pouvait plus masquer. Fin 1981, alors que le groupe vient à peine de savourer le sommet des classements britanniques, Vince Clarke convoque les trois autres. La sentence tombe, glaciale, irrévocable. Il quitte Dépêche Mode. Voici comment Dave Gahan décrivait cette période où tout allait trop vite et où personne ne comprenait vraiment ce qui se passait en coulisses.
3: Au début, c'est Vince qui composait. Cette première année de succès a passé à une vitesse folle. Il n'était même pas question que quelqu'un d'autre écrive. On ne réfléchissait pas du tout à ça. Vince écrivait les chansons et c'était tout. Forcément, quand il nous a quittés, Martin a dû prendre le relais et composer tout un album. Ça a été une période difficile pour lui, je pense. Mais, avec le recul, on s'accorde tous à dire qu'il s'est métamorphosé. Il s'est vraiment révélé comme un immense auteur-compositeur.
2: Le départ de Vince Clarke laisse le groupe dans une situation totalement instable. L'architecte du premier album n'est plus là. Et Dépêche Mode doit continuer sans lui, qui écrivait presque tout. Du jour au lendemain, Martin Gore se retrouve à porter sur ses épaules le poids d'un second album entier. Pour un groupe encore jeune, c'est un vertige immense. Dans l'industrie musicale, la presse est unanime. Sans Vince Clarke, Dépêche Mode est mort. C'est terminé. Ce sera l'histoire d'un succès sans lendemain. Un nouveau feu de paille synthétique parmi tant d'autres. Dans l'urgence, les regards de Dave Gahan et Andy Fletcher se tournent vers le seul musicien qui reste dans la pièce, Martin Gore. C'est un garçon timide, effacé, qui n'aime pas être au centre de l'attention. Mais il va devoir prendre la plume, il va devoir écrire. Et ce qu'il a dans la tête n'a plus rien à voir avec des ritournelles pop et lumineuses comme « Just Can't Get Enough ».
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3: Il est bientôt 16h. Bon après-midi sur Classique 21. La suite avec Rock Icons, évidemment. Et puis Génération 80, on retrouvera Gabriel Davrois. En attendant, Harry Styles, Sign of the Times. Bon week-end.
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0: Bon après-midi sur Classique 21, il est 16h.
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0: Et à 16h, le point route Guillaume Carmens.
2: Ça s'est bien amélioré sur le ring de Bruxelles. Nous avions un bouchon à Zaventem, c'est terminé. Les fils se résorbent petit à petit. Accident dégagé au niveau de Digame juste avant la bifurcation vers l'aéroport. Donc voilà, ça circule à nouveau bien sur tout le ring. En Wallonie, pas de soucis pour l'instant. Par contre, sur la route de la mer, l'autoroute 40 entre Alter et Bruges, nous avons un embouteillage en formation. Déjà 6 km de bouchon et 20 minutes perdues en raison d'un accident qui s'est produit à Bernheim avec une des voies de circulation bloqué.
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0: Et il fait beau pour l'instant, on attend retour de la chaleur dès lundi.
2: Oui, c'était déjà une belle journée aujourd'hui, hein, jusqu'à 27 degrés dans l'intérieur des terres, 22 degrés plutôt au littoral, donc un peu plus de fraîcheur sous les parasols à la mer. Et ce n'est qu'un avant-goût en effet pour la suite. Demain, le mercure franchira à nouveau la barre des 30 degrés dans de nombreuses régions. Puis lundi, la chaleur va s'accentuer encore avec 34 à 35 degrés attendus.
0: Merci beaucoup Guillaume. Et à 16h, les infos présentées par Esmeralda Labi.
3: Bonjour ou rebonjour, merci de vous informer avec nous. Deux morts et un hôpital endommagé à Gaza. De nouvelles frappes israéliennes sont tombées aujourd'hui sur le petit territoire, tuant deux personnes et endommageant gravement des entrepôts de fournitures médicales. L'armée israélienne dit avoir visé un membre du Hamas. Ces frappes interviennent après l'annonce par le président américain Donald Trump, puis par le Hamas palestinien, d'un accord pour mettre fin à la guerre. Accord qu'Israël n'a pour l'heure pas officiellement confirmé. Sur le front des incendies, dit en France, le département du Var fait face à des conditions climatiques rarement connues. La zone est considérée à très haut risque. Cela va mieux par contre en Gironde. Le feu est fixé. Le trafic ferroviaire au sud de Bordeaux a repris. Le méga-feu a détruit 42 000 hectares. La Gironde doit à présent panser ses plaies. Quelques 240 habitations ont été détruites. 23 000 entreprises paralysées pendant plusieurs jours. La préfète de Gironde a promis d'accélérer le passage des experts en assurance pour les sinistrés. Autre feu en Grèce, la Grèce pourtant jusqu'ici relativement épargnée. Plusieurs incendies sont en cours, notamment un dans une station balnéaire très prisée du golfe de Corinthe, Porto Germeno, non loin d'Athènes. Des vents pouvant aller jusqu'à 130 km/h ont été enregistrés. Un niveau maximal de risque d'incendie est décrété dans la grande région d'Athènes, dans certaines parties du Péloponnèse, de la Crète et de la Grèce centrale. La chaleur aussi chez nous, le mercure va une nouvelle fois flirter avec les 30 degrés ce week-end et en début de semaine prochaine. L'alerte jaune déjà en vigueur est prolongée jusqu'à mercredi pour l'ensemble du territoire, à l'exception du littoral. La Belgique n'a quasiment pas connu de précipitations ni d'orages au cours du mois de juillet. Le mois dernier a également dépassé les normales en termes de chaleur et d'ensoleillement. En sport, quelques jours après la fin du Tour de France des hommes, c'est au Tour des femmes. Elles se sont élancées aujourd'hui depuis l'étranger. Le Tour de France féminin s'internationalise en effet. Les coureuses ont pris le départ de Lausanne en Suisse pour une première étape de 138 km. On peut espérer des victoires belges avec notamment Lotte Kopecky. Course à suivre en intégralité sur la Une télé et sur Ovio. Voilà, fin de ce flash. Bel après-midi.
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5: Bonjour, bienvenue pour ce numéro de Rock Icons sur Classique 21 consacré à Alice Cooper, le parrain du shock rock. Un chanteur et musicien rendu célèbre par les mises en scène macabres et théâtrales de ses spectacles inspirés de films d'horreur. Avec son groupe, puis en solo, Alice Cooper incarnera pendant plus de 5 décennies le rock dans toutes ses folies et ses excès, vendant des millions de disques à travers le monde et inspirant de nombreuses pousses du heavy metal, avec pour premier tube « I'm 18 », sorti en 1970.

Alice Cooper est né Vincent Damon Furnier le 4 février 1948 à Détroit, dans le Michigan, où il grandit. Enfant, Vincent se régale des films d'horreur que projette l'Easttown Theatre, une grande salle de 2500 places dans laquelle, bien plus tard, il se produira. De même qu'il prend très au sérieux les festivités d'Halloween, dont la nuit est, pour lui, la plus formidable de l'année. Le ver est dans le fruit et il a une mine patibulaire, mais presque, comme dirait l'autre. Cependant, l'état de santé fragile de Vincent incitera sa famille à prendre la direction du sud pour s'installer à Phoenix, en Arizona. En 1964, Vincent, 16 ans, décide de participer à un concours de talent organisé par son lycée, la Cortez High School, et réunit quatre copains de son équipe de cross-country, parmi lesquels Glenn Buxton et Dennis Dunaway, futur guitariste et bassiste d'Alice Cooper, pour former un groupe musical, une sorte de pastiche des Beatles avec perruques et costumes à l'avenant. Baptisés The Earwigs, les perce-oreilles, ils interpréteront sur la scène de l'établissement plusieurs parodies de chansons, dont une de...

Il faut savoir que pour interpréter leur version parodique, parmi nos jeunes amis, seul Glenn Buxton sait réellement se servir d'un instrument, la guitare. Les autres membres du pseudo-groupe se contentant de chanter et de faire semblant de jouer. N'empêche, ce sera un triomphe pour les Perce Oreilles qui remporteront le concours. De quoi leur donner envie de former un véritable groupe. Et pour ce faire, ils s'équiperont d'instruments dégotés auprès d'un magasin de prêt sur gage dont Buxton leur apprendra à jouer. Quant à Vincent, il s'imposera en tant que chanteur et c'est ainsi que les Perce Oreilles se mueront en araignées, The Spiders, lesquels enregistreront en 1965 un premier single pour un label

Un an plus tard, alors que Vincent, Glenn, Dennis et les autres quittent le lycée après avoir décroché leur diplôme, ils enregistrent un deuxième disque qu'ils ont cette fois composé eux-mêmes et qui connaît un certain succès dans la région, Don't Blow Your Mind.

1967, c'est sous le nom de Naz que nos amis multiplieront les concerts, un nouveau single sous le coude, toujours produit par un label de Phoenix. Avant d'apprendre l'année suivante que le groupe d'un certain Todd Rundgren, qui vient de signer chez une importante firme de disques nationale, porte le même nom. Il faut donc trouver une nouvelle appellation et, tant qu'à faire, un concept original pour se démarquer. Au fait, en 1968, le Naz de Todd Rundgren, ça donnait ça.

0: C'est donc sous l'appellation d'Alice Cooper que Vincent et ses complices se produiront dès 1968. Un nom dont l'apparente innocence doit trancher avec la musique, mais aussi l'image que le groupe veut imprimer. Car sur scène, Alice Cooper opte pour une théâtralisation peu exploitée à l'époque par les groupes connus, qui plus est dans un registre assez gore. « Je me demandais où étaient passés tous les méchants du rock », racontera celui qui finira par prendre pour pseudo le nom de son groupe, Alice Cooper. « Nous avions Paul McCartney et Mick Jagger comme héros, mais pas de méchants. Je me suis dit, je serais volontiers le Dark Vador, le capitaine Crochet du rock. » Pour autant que nos disques passent à la radio. Pour ce qui concerne son look, justement, le chanteur expliquera qu'il lui a été inspiré par deux films qu'adorait la bande. Dans le premier, qu'est-il arrivé à Baby Jane, Bette Midler porte un maquillage épais et affreux étalé sur tout le visage, avec sous les yeux un trait d'eyeliner noir intense, dixit notre ami. Quant au second, visionné lui aussi en boucle par le groupe, c'est Barbarella. Quand j'ai vu Anita Pallenberg incarner la grande tyranne dans ce film en 1968, portant de longs gants de cuir noir d'où sortaient des couteaux à cran d'arrêt, je me suis dit, voilà à quoi Alice Cooper doit ressembler.
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0: Ma référence, c'était ça, précise Cooper. Et aussi un peu d'Emma Peel dans Chapeau melon et bottes de cuir.
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0: Rayon référence, précisons encore que nos amis, férus d'art, ont une admiration particulière pour les surréalistes tels que Salvador Dali. Nous vénérions Dali et nous nous prenions pour des surréalistes, confirmera Cooper. J'ai d'ailleurs travaillé avec Dali pendant 4 jours à New York dans les années 70. Il a sculpté mon cerveau avec un éclair au chocolat coulant le long du dos, des fourmis grimpant dessus pour former les mots Dali et Alice. Il faut dire qu'en matière de chocolat, Dali était un connaisseur.
2: Je suis fou du chocolat landais.
0: Alors qu'Alice Cooper est en germe, les Stones font la révolution avec Street Fighting Man.

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1: Pour en revenir au début du groupe d'Alice Cooper à la fin des années 60, tout n'est pas rose, loin de là. Financièrement parlant, c'est même la galère. On crevait littéralement de faim. Ce qu'on gagnait dans un club suffisait à peine à nourrir le groupe pendant une semaine, précise le chanteur. Je me souviens même d'un Noël passé à Albuquerque dans une chambre d'hôtel à 5 dollars. À défaut de sapin, nous avions décoré un tumbleweed, ces grosses boules de plantes séchées qui virevoltent dans le vent. Qui plus est, entre la Californie et eux, le courant ne passe vraiment pas. Mon intention était de donner à la musique une dimension théâtrale et visuelle, et cela nous a valu des ennuis au début. Les autres groupes et la presse en ont conclu, à tort, que faire du théâtre signifiait être mauvais musicien. En 1968, une petite lueur semble poindre au bout du tunnel. Un soir, après un concert raté au Cheetah Club de Venice à Los Angeles, où le groupe est parvenu à vider la salle en seulement 10 minutes, nos amis sont approchés par un jeune manager nommé Shep Gordon, qui n'est pas venu par hasard, mais pour voir ce groupe dont lui avait parlé Jimi Hendrix. C'est ce qu'affirmera Cooper. Et paradoxalement, Shep Gordon verra dans la débâcle de leur prestation un potentiel à canaliser et à développer. Gordon organisera dès lors une audition pour le groupe avec le compositeur et producteur Frank Zappa, qui cherche à signer des formations atypiques sur son nouveau label Straight Records. Alors que Zappa leur propose de venir à 7h, le groupe comprend 7h du matin et non du soir, comme l'entendait Zappa. Au final, être réveillé par un groupe prêt à jouer ce genre de rock psychédélique déjanté à 7h du matin impressionnera suffisamment Zappa pour qu'il leur propose un contrat de 3 albums. À Los Angeles, se rappelle Cooper, on devait rivaliser avec les Doors ou Buffalo Springfield. Personne ne voulait de nous. Zappa sera le seul à vouloir nous écouter. Il nous a dit « Je vous adore parce que tout le monde vous déteste ». Le groupe entrera donc en studio en novembre 1968. Mais d'après leur manager, Shep Gordon, Frank Zappa confiera la supervision de la session à son frère, lequel, quand Zappa reviendra plus tard dans la journée, lui annoncera que l'album est terminé, alors qu'il n'a enregistré que les répétitions. Le manager affirmera qu'aucun producteur n'a été présent lors de la session, que le groupe n'avait au départ aucune chanson réellement terminée, que Zappa n'a pas passé 5 minutes en studio et n'a jamais demandé à écouter leurs morceaux, ni celui-ci donc.

Sorti en juin 1969, c'est peu dire que l'album n'aura aucun succès. Ce qui n'empêchera pas le groupe d'être engagé pour un concert au Canada dont, à défaut d'être en haut de l'affiche, celle-ci sera tenue contre toute attente par John Lennon, ils en seront l'une des révélations, grâce tout autant à leur mise en scène qu'à leur musique. En attendant, Frank Zappa, lui, déboule avec « Maman, la plus belle du monde ». Non, pardon. « My guitar wants to kill your mama ».

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4: Et à 16h27 minutes, bonne nouvelle sur l'autoroute 40. Ça se passe un petit peu mieux. Le dépannage touche à sa fin. À Bernem, il y avait des voies de circulation bloquées direction Bruges et Ostende, ce qui provoquait quand même un embouteillage depuis Alter sur plusieurs kilomètres. Ça va se résorber dans les minutes qui viennent. Il reste encore une vingtaine de minutes sur 5 kilomètres. Et puis partout ailleurs, si on regarde un petit peu à la Wallonie, pour l'instant, ça se passe assez bien. On n'a pas d'événements qui provoquent de gros embouteillages. Restez tout même prudent. Il y a un chantier à passer, par exemple, du côté de l'E40 à Helsinki. Les voies sont rétrécies jusqu'à Tirlemont, direction Bruxelles. Vous respectez les limitations en place.
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5: En 1969, un jeune promoteur canadien de 22 ans décide d'organiser à Toronto un festival réunissant les pionniers du rock, à savoir Chuck Berry, Little Richard, Bo Diddley, Jerry Lee Lewis et Gene Vincent. Idée intéressante sur le papier, sauf que ce qu'il ignore, c'est qu'à l'époque, chacun de ces artistes peine à remplir une salle sur son seul nom et que leur réunion n'enthousiasmera pas davantage le grand public. Ce dont il se rend compte après avoir vendu 2000 billets pour une salle de 20 000 places. Pour tenter de redresser la situation, il bookera le groupe Chicago ainsi que les Doors, auxquels il versera 25 000 $ pour qu'ils soient la tête d'affiche du festival. Une somme astronomique pour l'époque, qu'il emprunte à l'une de ses connaissances, le chef du gang de motards le plus redouté du Canada. Malheureusement, les Doors traversent une période difficile suite à l'arrestation de Morrison pour exhibitionnisme lors d'un concert à Miami, et le roi lézard n'est plus que l'ombre de lui-même. Bref, côté billetterie, ça ne s'emballe toujours pas. Le jeune promoteur est à deux doigts de tout annuler quand un collègue qui l'appelle à la rescousse lui suggère d'appeler John Lennon, dont il a le téléphone privé. Comme les Beatles ont fait la première partie de Gene Vincent au Star Club de Hambourg, il voudra forcément venir, lui assure ce dernier. Notre ami prend son courage dans une main et son téléphone dans l'autre et propose à Lennon le rôle de tête d'affiche. Or, il se fait que Lennon brûle justement d'envie de faire un concert, les Beatles, par ailleurs en déliquescence, ne s'étant plus produits sur scène depuis 1966. Lennon voit aussi là l'occasion de former son propre groupe avec son inséparable partenaire Yoko Ono et le renfort d'Eric Clapton. Résultat, les milliers de billets restants s'écoulent en un clin d'œil. À son arrivée, Lennon est tellement tracassé par l'accueil qui sera fait à sa nouvelle formation qu'avant toute chose, il réclame de la cocaïne à l'organisateur. L'émerveillement ressenti par le public en voyant arriver Lennon sur scène se muera rapidement en horreur lorsque Yoko Ono participera à deux longs morceaux qui occuperont la moitié du concert. Yoko se produisant par moments enfermée dans un sac, poussant des cris et des ululements qu'un journaliste comparera aux cris de quelqu'un qui vient de marcher sur un clou.

Au final, peut-on lire dans un compte-rendu, les prestations de chacun des pionniers du rock subjugueront le jeune public qui ignorait tout de leur puissance. Mais ils furent encore plus impressionnés par le groupe d'Alice Cooper, alors totalement inconnu, et qui conclura son set anarchique en jetant un poulet vivant du haut de la scène. Ce que, le lendemain, un journal rapportera en écrivant que Cooper a arraché la tête du poulet à pleines dents avant de boire son sang. Ozzy, si tu nous écoutes. Une histoire fausse, donc, qui contribuera cependant à forger la réputation shock rock du groupe. À leur façon, Yoko Ono et Alice Cooper ont joué un rôle crucial dans la magie de cette journée, déclarera le promoteur. Il n'y a rien de tel que de quitter un concert et de se dire « Mais qu'est-ce que c'était que tout ça ?» Au programme, pour rappel, il y avait donc aussi les Doors.

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1: Malgré la publicité générée par l'incident du poulet, le deuxième album studio d'Alice Cooper, Easy Action, sorti en juin 1970, connaît un accueil plus catastrophique encore que le précédent. Il faut dire qu'une fois encore, les choses se sont mal passées lors des enregistrements, lesquels ont eu lieu en novembre et décembre 1969. Plus d'une journée donc, cette fois, mais dans un very bad mood. Le batteur Neil Smith racontera plus tard à propos du producteur chargé de réaliser ce deuxième opus, David Briggs, il nous détestait autant qu'il haïssait notre musique. Je me souviens qu'il utilisait l'expression « merde psychédélique » pour la qualifier. Personnellement, je trouvais que le son d'Easy Action était trop propre, trop polissé, un peu comme une pub radio. Ça ne nous ressemblait pas et David Briggs n'a rien fait pour arranger les choses.

Côté scène, à Los Angeles, ça ne va pas mieux. Alice Cooper ne supporte plus l'indifférence des Californiens à leur show. Raison pour laquelle le groupe ne tarde pas à s'installer à Pontiac, près de Détroit, dans le Michigan. Un état dont le chanteur est originaire et où l'excentricité de leur spectacle sera mieux accueillie par le public du Midwest, plus habitué au style proto-punk et shock-rock, mélangeant rock dur et théâtralité. Et notamment celui des groupes locaux comme les Stooges et les MC5. Los Angeles n'avait tout simplement rien compris, déclare à Cooper. Ils prenaient tous de la mauvaise drogue, ils étaient sous acide alors que nous on carburait à la bière. On s'est senti beaucoup plus à notre place à Détroit. Là, il fallait monter sur scène avec une certaine attitude, un genre, c'est ce que le public voulait. Et pour ce qui est de la musique, la mentalité du Midwest manquait de finesse. Les concerts, c'était souvent tribal et même un peu sexuel, mais il fallait assurer, et ça nous convenait. À Los Angeles, si un groupe de Détroit jouait en ville, les gens rentraient du travail, enfilaient leurs vieux jeans Levi's, un blouson de cuir noir et essayaient de faire comme si c'était leur tenue habituelle. À Détroit, les gens sortaient du travail habillés comme ça, avec leurs Rangers, tout simplement parce que c'était leur style vestimentaire, pas de faux semblants. Ce qui voulait aussi dire qu'on ne la leur faisait pas. Sur scène, il fallait envoyer du lourd. Une chose est sûre, le mélange de glam et de mise en scène trash d'Alice Cooper tranche de façon cinglante avec le style des groupes de hippies barbus. On était branchés fun, sexe, mort et argent, alors que tout le monde prônait la paix et l'amour. Au final, on a remporté la mise et on a planté un pieu dans le cœur de la Love Generation. Et les Stooges? I wanna be your dog.

Pour Alice Cooper, c'est grâce à ce jeune producteur canadien nommé Bob Ezrin, qui travaillera plus tard avec Lou Reed, Kiss, Peter Gabriel et Pink Floyd, que tout va vraiment décoller. En réalité, c'est un autre professionnel que le manager du groupe avait sollicité l'été 1970 en marge d'un festival au Canada. Mais celui-ci, peu intéressé, lui a envoyé son second, Bob Ezrin. Cooper s'en souviendra comme d'un jeune hippie de 19 ans qui, en rencontrant ce groupe extravagant, avait eu la même réaction que s'il venait d'ouvrir un paquet surprise rempli d'asticots. D'ailleurs, dans un premier temps, Ezrin refusera de bosser avec Alice Cooper. Mais il changera d'avis après avoir vu jouer le band au Max Kansas City Club de New York quelques mois plus tard. Impressionné par sa performance rock, théâtrale et interactive, ainsi que par la dévotion quasi religieuse de ses fans, déguisés et connaissant les paroles par cœur, il sera conquis et convaincu. Mais pour le groupe, les choses sérieuses vont seulement commencer. Quand Bob est arrivé à Détroit, on a dû tout arrêter et réapprendre à jouer. C'était tous les jours 10 heures par jour, et c'est comme ça qu'a été conçu notre troisième album, Love It To Death. Il nous a tellement challengés. Combien de fois ne nous a-t-il pas dit « Stop, arrêtez de jouer. Il est là le germe de votre chanson. C'est ça qu'il faut travailler. Simplifiez tout. » On n'avait jamais vraiment écrit d'album avant de rencontrer Bob Ezrin. Je pense que le premier album d'Alice Cooper, c'est en réalité Love It To Death. Et dans ce disque, un morceau va propulser le groupe au sommet des charts, I'm 18.

tournée pour laquelle embarquera le groupe en 1971 proposera un spectacle mêlant combats simulés et tortures gothiques infligées à Cooper, pour se terminer par son exécution sur une chaise électrique. Quant aux tenues créées par Cindy Smith Dunaway, sœur de Neil Smith, le batteur, et épouse du bassiste Dennis Dunaway, elles seront moulantes, pailletées et hautes en couleurs. Le succès de l'album, du single et de cette tournée amènera la firme Warner à leur proposer un contrat pour plusieurs albums. Killer, distribué en novembre 1971, confirmera le succès commercial du groupe.

viendra l'été 1972. Le single « School's Out », qui se classera dans le top 10 aux États-Unis, décrochera la première place au Royaume-Uni et demeure l'un des classiques d'Alice Cooper, à l'instar de l'album du même nom, qui s'écoulera à plus d'un million d'exemplaires.

Les performances commerciales de Killer et Schools Out couronneront bientôt l'album Billion Dollar Babies dans les bacs en février 1973 et atteindra la première place de part et d'autre de l'Atlantique. Un tourbillon qui emportera le chanteur, l'incitant à s'orienter vers une carrière solo et donc à prendre pour nom celui du groupe. Les autres membres passant dès lors de cofondateurs à accompagnateurs d'Alice Cooper. Mais avant cela, ils enregistreront ensemble un dernier album en novembre 1973, Muscle of Love, sans Bob Ezrin à la production. Le problème avec ce disque, confiera le bassiste Denise Dunaway, c'est qu'on sentait que tout s'effondrait autour de nous. On avait beau essayer de retrouver notre énergie d'antan, on avait toujours ce sentiment de désespoir. On voulait raviver l'essence même du groupe, mais on était tout simplement épuisé, essoré. Si l'album, mal aimé, se vendra moins bien que les précédents, le chanteur Alice Cooper s'en relèvera sans mal. En 1975, son premier 33 tours solo, Welcome to My Nightmare, pour lequel il retrouve Bob Ezrin, connaît un succès planétaire. Un concept album inspiré du cauchemar d'un enfant nommé Steven, narré par la star de cinéma d'horreur Vincent Price. La bande originale, en quelque sorte, d'une tournée dopée aux effets spéciaux impressionnants, se compris un cyclope poilu de 2,5 mètres de haut, que Cooper décapitera. Cela dit, on trouvera sur cet album, et contre toute attente, un slow féministe stigmatisant les violences domestiques faites aux femmes, Only Women Bleed.

0: Pour ce qui est de l'ambiance gore, le chanteur remettra le couvert, deux couteaux bien aiguisés, pour l'opus suivant, Alice Cooper Goes to Hell. Avant que la machine ne s'enraye, les addictions de Cooper à la cocaïne et surtout à l'alcool l'aspirant dans un véritable trou noir. C'est bien simple, avouera le chanteur. Entre 1978 et 1982, je buvais tellement que je ne me souviens ni de l'écriture, ni de l'enregistrement des trois albums sortis à l'époque, ni même des tournées. J'aimerais tant pouvoir revenir en arrière et tout refaire autrement. Rock Icons. Hospitalisé en 1983, Cooper regagnera finalement santé et sobriété avant de revenir avec deux albums dans la seconde moitié des années 80. Une période au cours de laquelle il apparaîtra aussi dans quelques films d'horreur à petit budget comme Prince des Ténèbres de John Carpenter.
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0: L'horreur, il la vivra de façon bien réelle en avril 1988, quand sur scène, lors des répétitions, il manque de mourir asphyxié suite à la rupture d'une corde de sécurité lors de la simulation d'une pendaison. En 1989, Alice Cooper retrouve le sommet des classements avec l'album Trash et le tube Poison qui s'accompagne d'une tournée mondiale. Sa carrière connaîtra par la suite des hauts et des bas mais sera régulièrement jalonnée d'albums et de concerts. En 2021, Detroit Stories, son 21e album solo, à nouveau produit par Bob Ezrin, se hissera directement à la première place du classement Billboard américain. Et en 2025, 52 ans après les avoir quittés, le chanteur retrouvera certains membres originaux de son groupe, Dennis Dunaway, Neil Smith et Michael Bruce, en vue d'un nouvel album titré The Revenge of Alice Cooper. Un disque pour lequel certains enregistrements du guitariste originel Glenn Buxton, décédé en 1997, seront utilisés. Comme sur le titre Black Mamba, où l'on retrouve par ailleurs Robbie Krieger, ex-guitariste des Doors, groupe qui, près de 60 ans plus tôt, fit de l'ombre à Alice Cooper.
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7: Et c'est Guillaume Kerman qui est là pour les routes. Bonjour Guillaume.
9: Bonjour.
7: Comment ça roule?
9: Ah, pour l'instant, pas d'événement qui provoque de gros embouteillages. Hein. Donc la voie est libre, on va dire, mais vous restez tout de même attentif lorsque vous traversez les différents chantiers. C'est le cas sur l'autoroute 40. Lorsque vous arrivez à Hélessine, ce chantier a posé quelques soucis en matinée. Il y avait des embouteillages. Maintenant, ça va beaucoup mieux, c'est fluide. Vous respectez bien sûr les limitations en place entre Hélessine et Tire-le-Mont vers Bruxelles.
8: 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Météo.
7: Qu'est-ce qu'il fait bon? Est-ce que ça va durer encore?
9: Ouais, après cette belle journée, le soleil restera encore bien présent pour terminer le week-end. Demain, quelques nuages de beau temps viendront parfois décorer le ciel, mais ils resteront complètement inoffensifs, sans eau. Les températures poursuivront leur hausse avec près de 30 degrés dans de nombreuses régions, jusqu'à 31 degrés localement. Et puis la chaleur ne va pas s'arrêter là. Lundi s'annonce comme la journée la plus chaude de la semaine, avec 34 à 35 degrés attendus dans l'intérieur du pays. L'atmosphère deviendra par contre plus lourde et les premiers orages pourraient éclater dès mardi, avant une baisse plus sensible des températures au milieu de la semaine.
7: On confirme tout ça évidemment en cours de route. Merci beaucoup, à tout à l'heure,
9: ouais,
7: Guillaume.
9: À tout à l'heure.
7: On s'informe sur Classique 21 et c'est Esmeralda Labi qui nous informe. Bonjour.
10: La côte belge à la côte, record d'affluence pour le mois de juillet qui vient de s'achever. À la moitié des vacances d'été, le secteur du tourisme se frotte les mains. Jusqu'à 70 cm au-dessus de l'eau, 1 mètre en dessous, une barrière flottante est installée à Ceuta. Le dispositif doit éviter de nouvelles arrivées de migrants dans l'enclave espagnole. Et de 4 pour Remco Evenepoel, il décroche une 4e victoire sur la Clásica San Sebastián dans le Pays Basque espagnol. Il s'impose au sprint devant Richard Carapaz, le maillot à poids du dernier Tour de France. Bonne fin d'après-midi à toutes et tous. C'était la journée à éviter sur les routes classées noires en France, rouges en Allemagne, en Italie et en Espagne. De nombreux touristes partent en vacances ce week-end et ce n'est pas toujours à l'étranger. La côte belge est aussi une destination privilégiée. Elle a enregistré un record d'affluence au mois de juillet. 5,6 millions de nuitées ont été réservées. Il n'y a jamais plus eu autant de monde à la côte en juillet depuis le Covid. Avec un autre constat, la fréquentation est restée élevée tout au long du mois. C'est ce qu'a observé Hélène Bruinhoek, la responsable de la côte chez Westtour, c'est l'office du tourisme de Flandre occidentale.
11: Normalement, quand il fait très beau, on a beaucoup plus de visiteurs, ça fait un pic. Cette fois-ci, on ne l'a pas eu. On a eu un constant, très bien, de beaucoup de visiteurs tous les jours, mais sans les problèmes des pics, quoi.
12: Qu'est-ce qui explique ça, justement ?
11: Le beau temps, bien sûr, mais on est connu à la côte pour être une destination très accueillante et surtout en été, tous les infos touristiques font quand même beaucoup d'efforts pour présenter un bon programme pour les visiteurs. Ça donne envie pour venir à la mer.
10: Une interview signée Thomas Destrey, carton plein aussi du côté des visiteurs d'un jour. Plus de 3 millions de personnes ont passé une journée à la mer en juillet. C'est 20% de plus que l'an dernier. Aussi en bord de mer, Ceuta, enclave espagnole au nord du Maroc, au bord de la Méditerranée. La localité là-bas retrouve un semblant de normalité. Aujourd'hui, les milliers de jeunes migrants arrivés depuis jeudi sont repartis au Maroc. Un aller-retour en quelque sorte qui aura des conséquences, Jean-François Herbecq.
0: Poussés par la rumeur qu'une entrée via la mer leur garantirait un accès à l'Europe, les migrants, la plupart très jeunes, ont longé les plages, contourné la digue et ses barbelés, nagé dans les eaux de la Méditerranée. Certains se sont noyés. Aujourd'hui, le bilan est monté à 84 morts. Ceux qui sont passés prennent à présent le chemin du retour, épuisés, sans espoir. À la satisfaction du président du gouvernement local de Ceuta, Juan Jesús Vivas.
13: Nos congratulamos.
14: Nous nous félicitons que les retours de ceux qui étaient entrés massivement et illégalement à Ceuta aient commencé hier avec une intensité considérable, les ramenant dans leur pays d'origine.
0: Après 3 jours de chaos, le retour à la normale est tout relatif à Ceuta. Une barrière flottante a été installée, mais cela suffira-t-il à dissuader les futurs candidats à l'immigration ? Les autorités de Ceuta attendent plus.
14: J'estime fondamental de traiter la frontière de Ceuta comme une frontière extérieure de l'Union européenne en Afrique.
0: La crise dépasse le petit territoire espagnol d'Afrique du Nord. Plusieurs pays européens, dont l'Italie, veulent suspendre l'Espagne de la zone de libre circulation Schengen. Une réunion d'urgence des ministres de l'Intérieur des 27 est prévue pour revoir la politique migratoire de l'Union.
10: Sur le plan politique, effectivement, 22 pays européens réclament la tenue en urgence d'une visioconférence pour évaluer la situation, examiner aussi la possibilité de renforcer le soutien de Frontex, l'agence européenne chargée de surveillance des frontières. Et parmi les demandeurs, il y a notre Premier ministre, Bart De Wever. La France et le Portugal, pourtant voisins de l'Espagne, ne font pas partie des signataires. Ce sont des conditions climatiques rarement connues. Les pompiers, toujours en lutte contre les flammes dans le Var en France, et ils redouble de vigilance à cause du vent. Le feu est considéré comme à très haut risque jusque ce soir 22h. Ce feu a déjà parcouru 1250 hectares depuis hier après-midi. Prudence et vigilance accrue, c'est ce qui est demandé aussi aux ressortissants américains au Moyen-Orient. La mise en garde émane des ambassades américaines de la région. Elle redoute une escalade dans le conflit entre l'Iran et les États-Unis. Elle demande aux citoyens américains à se tenir prêts à quitter la région en cas d'alerte. C'est la journée internationale du cancer du poumon aujourd'hui. C'est le deuxième plus fréquent en Belgique, à la fois chez l'homme mais aussi chez la femme. D'ailleurs, elles sont de plus en plus nombreuses à être diagnostiquées. De 1550 cas en 2004, elles étaient plus de 5000 l'an dernier et la tendance devrait encore augmenter d'ici 2035, alors que justement le cas de cancer de poumon chez l'homme a tendance à diminuer. Comment expliquer cette double évolution ? Voici la réponse de Mariana Brandao, elle est oncologue médicale à l'Institut Jules Bordet.
15: Le facteur plus important, c'est le fait qu'il y a de moins en moins d'hommes qui fument et beaucoup d'hommes qui ont arrêté de fumer. Et c'est ça, tous les politiques qu'on a eu à partir des années 90 qui ont commencé à limiter les possibilités de fumer, les endroits, etc., toutes les campagnes. C'est ça qui a fait que beaucoup moins d'hommes fument et naturellement, les hommes ont moins de cancer par rapport à ça qu'on avait il y a plusieurs années. Les femmes ont commencé à fumer plus tard que les hommes et donc toutes les mesures pour diminuer les tabagisme chez les hommes, ça fait que cette diminution de l'incidence qu'on voit déjà chez les hommes, chez les femmes, on n'est pas encore là. Donc on est encore les conséquences de les femmes qui ont commencé à fumer dans les années 70, 80.
10: Une interview signée Martin Bilterace avec Hugo Deric et Marco Saccomano. L'ascenseur de Strépitieux rouvre ses portes au public près de la Louvière dans le Hainaut. L'association qui accueillait les visiteurs a dû arrêter ses activités en octobre dernier. Mais une solution a été trouvée pour cet été, en attendant que la région trouve un repreneur. Et le site attire toujours du monde, comme vous allez l'entendre dans ce reportage de Nina Zanata.
16: C'est le plus grand d'Europe, l'ascenseur de Strépitieux. Une fois que la manœuvre pour élever le bateau est lancée, la foule s'amasse contre la barrière de sécurité pour admirer le spectacle.
17: C'est quand même assez impressionnant, faire monter comme ça des bateaux de 76 mètres à partir d'un bac.
16: Après plusieurs mois de fermeture, le site de l'ascenseur rouvre partiellement au public. L'association provinciale qui gérait les lieux a cessé ses activités faute de budget. Une trentaine d'employés avaient alors perdu leur emploi. C'était le cas d'Anne Laurence, très heureuse aujourd'hui de recevoir à nouveau des touristes à l'accueil.
18: Ça fait plaisir de revenir parce que c'est un magnifique patrimoine. En plus, l'environnement est merveilleux. C'est la nature, il fait bon. Il faut continuer à faire vivre ce patrimoine à travers les gens.
16: Plus de tours guidés en bateau sur le canal du du centre pour l'instant, mais des locations de vélos et une exposition photo au cinquième étage de l'édifice avec une vue panoramique sont proposées. Michel Di Mattia est le président de la maison du tourisme Centrissime.
13: En fait, c'est une opportunité que nous avons voulu concrétiser pour éviter surtout une saison blanche au niveau touristique. Et donc, cette proposition a été faite auprès des autorités wallonnes qui l'ont acceptée.
16: En attendant que la région lance un appel d'offres pour trouver un repreneur.
10: Le reportage de Nina Zanata Strépitieux. Le site de l'ascenseur est donc ouvert tous les week-ends du mois d'août et du mois de septembre. Un nouveau Remco Corico à la Classica San Sebastian. Remco Evenepoel s'est imposé dans le Pays Basque espagnol il y a quelques minutes. Une victoire au sprint devant l'équatorien Richard Carapaz, qui est le récent vainqueur du maillot à poids au Tour de France. Remco Evenepoel qui décroche sa quatrième victoire donc sur cette épreuve espagnole.
19: Ouais, c'est la plus difficile des quatre victoires ici après la descente du Gieski Biel. J'ai eu une crevaison et on sait que la difficulté suivante, elle arrive super vite. Donc j'ai dû être patient pour revenir. Je dois remercier mon équipe pour tout le travail, bien sûr. Pellizzari a fait un gros boulot pour me ramener le plus près possible. Et Maxime Van Gils à l'avant a fait preuve de patience en m'attendant. Donc au final, j'étais obligé de terminer le travail de mes coéquipiers. C'est une belle journée, c'est une belle victoire encore une fois ici.
20: What a beautiful victory again here.
10: Remco Evenepoel qui s'est donc imposé à la Classica San Sebastian. Le peloton féminin, lui, a entamé le Tour de France aujourd'hui. Le Tour de France en Suisse avec une première étape autour de Lausanne. Elle est toujours en cours. Il reste 42 kilomètres. Vous pouvez suivre la fin de cette étape sur RTBF La Une ou sur Ovio. Et puis en football, le ciel s'éclaircit au-dessus du stade Martens à Molenbeek. Le RWDM a trouvé un repreneur. Et ce n'est pas n'importe qui. Il s'agit de Thierry Dailly qui est de retour. Il devient actionnaire unique et président du RWDM. Beaucoup le considèrent comme l'homme qui est à l'origine de la renaissance du club il y a 11 ans. C'est avec cette info que se referme ce journal. Je vous souhaite une bonne fin d'après-midi.
7: À vous aussi, Sébastien Remacle.
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1: Comment allez-vous? Est-ce que tout baigne? Enfin, c'est une façon de parler. Est-ce que tout va bien chez vous en ce samedi? En tout cas, je suis ravie d'être avec vous sur cette playlist incroyable, hein, choisie par Dominique Raguel. Samedi après samedi, mais aussi dimanche après dimanche pour cette version estivale de Génération 80. C'est le 1er août aujourd'hui et il paraît qu'au mois d'août, on fait les fous. Je peux vous garantir, en tout cas en ce qui me concerne, que ce mois d'août 2026 a quelque chose de délicieux, d'un peu dingue. Et j'espère que vous ressentirez tout ça dans Génération 80, jour après jour, le samedi et le dimanche, sur votre radio préférée. Et donc, jusqu'à 19h, on va réécouter des plaques qu'on adore. On va parfois s'éloigner des sentiers battus pour redécouvrir des petites pépites et des versions un peu différentes, des versions single qui passaient à la radio à l'époque, des versions maxi par exemple. Donc c'est parti pour Génération 80.
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Il y a quelques minutes sur Classique 21, It's a Sin, Pet Shop Boys, et puis à l'instant, cet immense morceau de Phil Collins. Si on a beau savoir comment ça se passe, on a beau savoir que ça commence tout en douceur et qu'on attend l'explosion comme un orgasme, à un moment donné, il faut bien dire les choses, mais bon, chaque fois, on a envie de retrouver ces sensations en écoutant ce morceau India Tonight, un immense tube de 1981. Mais la même année, en France, il y a un duo un peu improbable qui arrive sur les ondes. Elle est d'origine américaine, elle vient du Connecticut. Lui, eh bien, il fait non pas un chanter, mais plutôt un parler, et ça donne un duo. Ce duo, c'est Chagrin d'amour.

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0: connaît encore cette chanson par cœur après tant d'années, c'est fou, hein, c'est sorti en 81. Vali qui produit d'excellents podcasts pour nos collègues de France Inter, ils sont disponibles sur le web. Et je vois qu'il y a quelques jours, il y a une de ses productions, un podcast qui a été posté sur le site de nos voisins de France Inter. Le titre c'est « Existe-t-il encore des raisons d'aimer l'Amérique ?» Elle qui vient du Connecticut, ça peut être intéressant à écouter.
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0: Le son d'OMD dans Génération 80, son classique 21 avec Messages. Et juste avant, Roger Watson avec ce Géopardy. La suite, ce sera au son de Simple Minds. Et puis, nous aurons aussi les Smiths. Et puis, je vous signale aussi qu'à 18h, on va carrément quitter les sentiers battus. On va écouter deux des membres de Siouxsie and the Banshees qui ont essaimé pour former quelque chose d'autre au rayon Cold Wave. Et donc, nous écouterons avec ce titre et avec ce groupe un épisode de notre podcast Cold Wave.
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Il me semble que Dominique Ragueb était dans ses vinyles à la lettre S. Ici avec les Smiths, Heaven Knows I'm Miserable Now. Juste avant, toujours à la lettre S, Simple Minds, Waterfront. Et manifestement, il est resté dans ce rayon, la lettre S du moins, pour le prénom de la chanteuse qui arrive. S comme Sieda, Sieda Garrett avec ceci. Duo avec Dennis Edwards. Ah, c'est carrément une super balade. Si vous avez le temps, fermez les yeux, montez le volume et profitez pour ceci.

super duo, hein, Sylvia Garrett et Denise Edwards. Don't look any further. Dans 5 minutes, 18h, nous serons donc à la mi-course de Génération 80. On installe ici un rythme cardiaque plutôt soutenu. On est en plein effort. 130 beats par minute. C'est effectivement le rythme de ce Chris Rea. I can hear your heartbeat. C'est forcément de ça que ça parle aussi, du rythme cardiaque, celui de l'autre, celui de la personne qu'on aime, j'imagine. Et c'est une version remix longue qui s'installe tout de suite dans Génération 80 pour vous sur Classique 21.

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0: Guillaume Kerremans, comment ça se passe sur les routes à cette heure-ci?
2: On a un événement pour l'instant, il se situe en Flandre. C'est un accident qui s'est produit sur l'A12 à Willebroek, la sortie Willebroek Sud, sortie numéro 6, avec un petit peu de répercussions sur le trafic, hein, plus ou moins 500 mètres de ralentissement depuis Brendonk. Nous avons également un ralentissement qui s'observe sur le 40, un ralentissement qui prend un petit peu d'ampleur aux heures de pointe lorsque vous passez le chantier d'Elecine jusqu'à Tire-le-Mont, chantier dans les deux sens de circulation. C'est principalement vers Liège, hein, pour l'instant, qu'il y a quelques coups de frein à l'entrée du chantier, rassurez-vous. Plus ou moins 900 mètres de ralentissement et même pas 5 minutes perdues. Partout ailleurs, ça se passe assez bien.
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0: Et on va quitter les sentiers battus pour rejoindre un épisode de notre podcast Cold Wave.
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0: See You in the Benchies, c'est le nom du groupe le plus souvent associé au mouvement Cold Wave. On cite également Joy Division, The Cure, Echo and the Bunnymen, Bauhaus. Mais ça, c'est la partie visible de l'iceberg Cold Wave. Suivez-nous avec Jean-Yves Louis, on va vous emmener dans les arcanes de ce genre musical. Jean-Yves, deux des membres de See You in the Benchies ont essaimé pour créer un autre projet de Cold Wave, The Creatures.
4: Mais quel parcours effectivement que celui de Suzanne Janet Bellion, l'ex-punkette, d'abord membre du mythique Bromley Contingence, c'était le groupe de jeunes fans qui traînaient dans la boutique de Vivian Westwood, la boutique Sex, et qui mettait un point d'honneur à assister à tous les concerts des Sex Pistols. Suzie va en compagnie de Steve Stevrin lancer les Benchies en 1976, le groupe sera rejoint par Budgie plus tard, et à noter que certains musiciens seront de la fête en apparaissant dans le line-up, alors on pense ici à Robert Smith ou encore Sid Vicious. Mais Suzie ne va pas s'arrêter là. Outre le fait d'avoir été une influence majeure pour Joy Division, les Cure ou encore les Smiths, elle lance un autre groupe, les Creatures, avec Budgie, musicien prolifique lui aussi, qui va jouer avec John Cale, les Slits ou encore Stewart Copeland, et elle entame une carrière solo et joue avec Mark Almond de Softstyle ou encore Morrissey.
0: À la rencontre de ces groupes, voire super groupes parfois peu connus, mais qui ont inspiré tant d'artistes, Sad Lovers and Giants, The Glove ou encore The Creatures, dont nous venons de parler. Mention spéciale Jean-Yves pour The Glove, un super groupe malheureusement éphémère qui va réunir Steve Severin et Robert Smith et d'autres comme Janet Landry et la violoniste Anne Stephenson qu'on va remarquer chez les Communards de Jimmy Somerville.
4: Et on termine avec les créatures pour ce podcast Cold Wave, les Creatures But Not Them, un titre fait uniquement de la voix de Suzie Sioux et de la batterie de Budgie.

0: si on vous demande sur quelle chaîne de radio on entend un morceau dans lequel on entend à la fois, cette ambulance qui passe là, une voiture de course et aussi un accordéon ou bandoneon. Je vous avoue que je ne suis pas assez connaisseuse pour faire la différence. Eh bien, vous savez maintenant que vous pouvez dire que c'est sur Classique 21 et que le groupe en question, c'est The Creatures, Speeding. 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Voici l'adresse.
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J'adore vous emmener loin des sentiers battus sur des volutes, sur des choses sensuelles. Ici, bien sûr, il y a quelques minutes, Kate Bush et The Sensual World, le nom est carrément évocateur. Et puis ici, The Passions avec une autre très belle voix féminine, plus qu'une voix d'ailleurs, un univers Barbara Gogan dans ce groupe The Passions. C'était I'm in love with a German film star. Mais bon, ok, on a fait un petit voyage loin comme ça, dans quelque chose d'un peu atmosphérique. Revenons à nos fondamentaux.

C'est un de mes albums préférés, l'album Soul Mining de The avec bien sûr ce morceau Unshotten Smile. Et Jules Holland qui nous fait cette impro de piano dingue. Vous voyez qui c'est, hein, ce pianiste, ce musicien anglais qui, sur la BBC, a un show où il invite un groupe, il accompagne le groupe en jouant lui au piano. C'est toujours du haut vol. Donc voilà, un superbe album. En plus, rien que la pochette vaut le détour. Soul Mining, vous tapez ça sur le web et vous allez avoir, je crois, la même conclusion. C'est vraiment magnifique. C'est une petite œuvre d'art, comme parfois et même souvent les pochettes des vinyles qui nous sont chères. 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Voici The Jam, A Town Called Malice.

The Jam avec Town Called Malice. Guillaume Kéromans nous dit que tout va bien sur les routes. C'est vrai que c'est un gros week-end pour les départs et retours en vacances, mais là, ça roule, donc profitons de la musique.

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0: quand il y a des morceaux comme ceci dans la playlist de Génération 80, je peux pas m'empêcher, je commence à vous balancer des petits jingles classiques 2101, etc. ou des Génération 80 avec une belle voix masculine. Mais bon, c'est vrai que ça donne envie de bouger. Et ici en studio, je peux vous dire que c'est le cas avec White Lines. Je suis toute seule, hein, mais je danse pour vous. C'était Grandmaster Flash and Furious 5 juste avant. Tout aussi dingue et dansant, mais bon, après tout, c'est samedi soir. Bostiche Yellow.
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1984 pour ce titre de Flash and the Pen. C'était Midnight Man. 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Voici Bauhaus. She's in parties.

Voyage entre les styles musicaux, on les efface, on prend que ce qu'on a envie pour donner quelque chose de neuf. C'est ce que Bauhaus propose ici avec She's in Parties.

0: Et ce n'est pas fini, on va continuer évidemment. Il nous reste encore deux morceaux écoutés dans Génération 80. Ici, c'est une version
1: Maxi Vinyl Remix
0: de ce morceau que vous connaissez par cœur si vous êtes fan de Sisters of Mercy. C'est parti pour, allez, on va dire 7 minutes, quelque chose comme ça, de Temple of Love. C'est pour vous dans Génération 80.

0: La version longue donc de Temple of Love, de Sisters of Mercy. Il y a aussi une autre très belle version longue avec Ofra Haza. Si vous avez l'occasion, on vous la diffusera hein, dans Génération 80. Vous savez qu'on aime bien vous faire plaisir et c'est vrai aussi au passage se faire plaisir, ça c'est clair. L'heure tourne et je vois que Dominique Derrico et Nathan Delporte sont prêts pour les sports moteurs. Bonjour Dominique.
1: Bonjour Gabriel.
0: Alors qu'y a-t-il de bon au menu ?
1: Écoutez, on va directement aller sur la route 66 au Texas, du côté de Amarillo, rejoindre la porte-parole de l'équipe belge qui est en train de gagner une course avec une voiture solaire.
0: C'est génial. Mais écoutez, ce sera donc d'ici quelques instants sur Classic 21. On a le temps d'écouter un dernier morceau et quel morceau hein, quand on fait une émission sur les 80s, sur ces sons, sur la musique électronique. Kraftwerk forcément doit arriver à un moment donné. Et c'est Computer World qui referme Génération 80 aujourd'hui. On se retrouve demain à 17h pour d'autres pépites 80s. Bonne soirée avec nous sur Classic 21.

0: Belle soirée sur Classique 21, il est 19h.
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0: On retrouve Guillaume Kerremans. Bonsoir Guillaume.
2: Bonsoir.
0: Il paraît que c'est calme sur les routes.
2: Un seul point d'attention peut-être, c'est le chantier entre Tirlemont et les Cines. Un nouveau chantier dans les deux sens de circulation avec des voies déviées et rétrécies. Et de temps en temps, ça peut ralentir. C'est surtout vers Liège pour l'instant, sur le 40 pour l'instant, qu'il y a donc ce léger ralentissement sur environ 1 km. Vous levez le pied, vous roulez un petit peu en dessous de la limitation à 40 km de moyenne, ce qui fait que vous perdez 2 à 3 minutes.
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0: On écoutait Madness, My Girl.
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0: Bonsoir, bienvenue dans notre émission consacrée à l'actualité des sports mécaniques. Eh bien, l'actualité elle concerne aussi une voiture tout à fait particulière. On rejoint Mathilde Blanc au Texas sur la route 66. Bonsoir Mathilde.
3: Bonsoir Dominique.
0: Ah, j'espère que la communication va être un petit peu meilleure parce que là, c'était pas terrible. Mathilde, on rappelle, hein, l'année dernière, on avait déjà eu l'honneur de vous parler. Vous êtes la porte-parole d'une école d'étudiants en ingénierie de la KUL. Et la spécialité de ce groupe, c'est de fabriquer une voiture qui fonctionne à l'énergie solaire. Ça marche plutôt bien pour vous, puisque vous avez souvent remporté la course en Australie. Cette fois, vous êtes aux États-Unis. Pourquoi aux États-Unis ?
3: Donc oui, cette fois, on est aux États-Unis pour participer à l'American Solar Challenge pour la première fois.
0: Oui.
3: Car c'est une nouvelle compétition pour nous, on ne l'a jamais faite. Donc on voulait essayer quelque chose de nouveau, car cette année, il n'y a pas le World Championship en Australie comme la dernière, parce que ça se passe tous les deux ans. Donc on voulait tenter quelque chose de nouveau.
0: D'accord. Et ça part d'où et ça arrive où, cette course?
3: Donc, on commence au Minneapolis, donc au Minnesota, et on prend le Great River Road et le Route 66, si on descend jusqu'à Amarillo, au Texas.
0: Waouh. Et donc là, vous êtes proche d'Amarillo, sur cette fameuse, fabuleuse Route 66, hein, dont on parle souvent forcément dans Classique 21. Et ça se passe plutôt très bien pour votre équipe, là.
3: Oui, en effet, on vient d'entamer nos 100 derniers kilomètres. On est censé arriver dans l'heure à l'arrivée. Mm-hmm. Et c'est vrai que cette course, elle est basée sur le nombre de kilomètres qu'on fait. Et donc, on est assez bien positionné pour remporter cette compétition, oui.
0: Oui, parce que ça fait des jours, hein, je suis régulièrement vous communiqué, ça fait des jours que vous êtes en tête. Ça, c'est très bien. On rappelle, hein, c'est une voiture tout à fait futuriste. Bon, on ne peut pas aller faire ses courses au supermarché avec, hein, c'est sûr. c'est une voiture un peu comme une monoplace ou une LMP1 du Mans, mais elle est composée essentiellement de panneaux solaires qui permettent de capter l'énergie solaire, de la mettre dans les batteries, et les batteries, ben, elles font tourner les roues, c'est ça ?
3: Exactement. 100% de l'énergie solaire avec un panneau solaire et une batterie.
0: Bien, alors c'est toute une équipe là, qui se déplace, ça représente combien de personnes sur place ?
3: Là, on est environ 40 pendant la course. Donc, on est assez beaucoup.
0: Oui, quand même. Hein. Et puis, bon, on imagine, il vaut mieux faire ça au Texas, pendant l'été, au Texas et dans les états environnants pendant l'été, puisque c'est le soleil qui vous permet d'avancer. La température, en général, pendant la journée, elle est de combien de degrés?
3: Alors, on a eu très, très chaud. On a touché des 40 degrés. Donc, c'est vrai que nous, on n'a pas l'habitude de ça. Donc, ça a été assez difficile de s'adapter. Mais c'est bien pour le soleil, en tout cas. Donc, on a pu vite... Roulez assez bien en tout cas.
0: Oui, et vous êtes en autonomie totale parce que vous devez vous arrêter, j'imagine, à une heure bien précise en début de soirée. Et à l'endroit où vous arrêtez, vous repartez le lendemain, c'est ça?
3: Plus ou moins, ça dépend un peu de là où on est dans la course, car la course se compose de plusieurs stops obligatoires où on doit s'arrêter et charger la voiture. Mais ça dépend, mais principalement, oui, on s'arrête au bord de la route. Quand on trouve un camping, on peut s'arrêter.
0: Ça doit être sympa de dormir sous tente, sous 40 degrés, ça doit être chouette, non?
3: Oui, c'était assez intéressant, surtout avec l'humidité du Nord. C'est vrai qu'on a eu un peu difficile au début.
0: Oui, non, ça j'imagine bien, j'ai déjà vécu ce genre d'aventure. C'est un peu usant parce qu'on ne dort pas beaucoup. Bien, alors, j'ai lu aussi, vous devez changer les pneus par moment?
3: Oui, vu qu'il fait tellement chaud et vu que la route n'est pas terrible, on change les roues pour éviter d'avoir des soucis... plus tard, parce qu'elle s'use en fonction où on roule.
0: Oui. Vous êtes mêlé à la circulation normale ou la route est coupée pour votre compétition?
3: Non, on doit suivre le code de la route et le trafic qu'il y a. On doit vraiment faire comme toutes les autres voitures. Donc, on n'a pas de permis spécial pour conduire devant les autres ou quoi que ce soit.
0: D'accord. Parce que la voiture, elle est très basse. Donc, eux qui sont habitués à rouler avec des pick-up surélevés, ils ne doivent pas beaucoup vous voir quand même. Hein.
3: Oui. Non, mais heureusement, elle est entourée de voitures de sécurité pour la guider.
0: D'accord.
3: Comme ça, on la voit bien de loin.
0: Et les pilotes, il y a combien de pilotes pour la voiture?
3: Il y a trois pilotes qui en fonction de la journée, vont échanger pour être sûr qu'ils sont tous au top.
0: Oui, ben j'espère pour eux qu'ils ont une bonne playlist sur leur GSM, hein, parce que ça doit pas être, ça doit parfois être un peu long, hein, j'imagine.
3: En effet, ils ont tous de la musique pour écouter, comme ça ils restent réveillés et suivent bien la route.
0: Très bien. Bon, ben on vous souhaite une bonne dernière étape, hein, puisque là vous êtes à quelques dizaines de kilomètres de l'arrivée et de la victoire. Il y avait beaucoup de participants ?
3: Oui, donc au début il y avait environ 39 équipes qui commençaient la course, mais maintenant à la fin, il me semble qu'on est plus qu'une dizaine.
0: D'accord.
3: Avec des concurrents comme aussi les Pays-Bas, l'équipe de Delft. Mmh. Ou encore des équipes canadiennes qui participent aussi.
0: Et ce sont les petits Belges qui vont l'emporter. C'est magnifique, ça, quand même.
3: Hein, j'espère. Normalement, ça sera ça, oui.
0: Très bien. Allez, on croise les doigts pour vous. Bravo, en tout cas, à vos collègues, hein, d'avoir si bien mené cette course, et puis à vous aussi. Et bravo à la KUL, hein, de représenter si brillamment les couleurs belges là-bas, du côté d'Amarillo, au Texas, hein, lieu de l'arrivée de cette course réservée aux voitures solaires. À bientôt, Mathilde.
3: Merci beaucoup. Bonne journée.

0: d'assistance quasiment mythique. Récemment, on a rencontré Christophe Collignon, le bourgmestre de Huy, et on lui a demandé comment il se faisait que l'épreuve Rally for Passion, réservée aux vieilles voitures, allait retrouver le centre de Huy les 18 et 19 septembre prochains.
1: D'abord, il y a une forte tradition de sport automobile sur Huy, avec beaucoup de champions qui sont sur notre territoire, une effervescence qu'il y a dans la population, et la ville a toujours soutenu ce type d'événement. Alors, à un moment donné, il y avait deux clubs, on a demandé à ce qu'ils se regroupent, et aujourd'hui, effectivement, ils nous proposent un produit extrêmement intéressant, comme vous l'avez évoqué, le Rally for Passion, qui aura lieu au début septembre.
0: Alors, c'est formidable et en même temps c'est courageux parce qu'on sait que le rallye, notamment à Huy, mais le rallye c'est quelque chose de dangereux, en particulier pour le public. Est-ce que ça a été facile à mettre en route cette autorisation ?
1: Le risque zéro n'existe pas lorsqu'on parle de sport moteur. Après, je suis face à des gens qui sont responsables, intelligents, et on a beaucoup parlé, négocié, et en fait, on minimise les risques, on met différentes conditions, on parle maintenant d'endroits où on crée des spots, où on va créer le spectacle, et c'est plus non plus le même type de voiture, donc je pense que le risque est extrêmement limité, et qu'il y a autour de ça une certaine ferveur. Je dois vous dire que dans notre sous-région, il y a en tout cas une envie de voir renaître le rallye des Condroz. Ici, c'est une première formule qui reviendra sur notre ville et d'autres communes adjacentes parce que ça fait partie de notre culture.
0: Vous l'avez évoqué, le rallye du Condroz. Est-ce que dans un avenir relativement proche, on pourrait retrouver une manche du championnat de Belgique chez vous? Ah oui.
1: Alors je crois que ce serait l'idéal. Après, ça ne dépend évidemment pas de moi. On connaît les conditions par rapport aux instances internationales, d'inscrire une date au calendrier, de convaincre effectivement d'un parcours, de retrouver la date. Tout cela est compliqué, mais en tout cas aujourd'hui, ce qui est certain, c'est qu'on a retrouvé à travers le Royal Motor Club, des gens qui sont motivés, intelligents et qui mettent les choses en place. Le chemin sera peut-être long, mais en tout cas, ce qui est certain, c'est qu'au niveau de la ville, vous savez, c'est un événement qui rapportait énormément en termes de notoriété pour notre ville. C'est, comme je le dis souvent, c'est un des majeurs événements qui nous permet d'ouvrir nos fenêtres et de créer une zone de chalandise beaucoup plus importante. Il y a évidemment une passion, mais ne perdons pas non plus de vue, que pour une ville, c'est important d'avoir des événements, c'est important de créer une émulation. Nous vivons aussi en Wallonie avec des événements qui transcendent et qui nous permettent de créer un tissu socio-économique important. On a besoin de ça en Wallonie.
0: Est-ce que chez les organisateurs, on fait appel à des clubs locaux pour vous soutenir dans cette belle démarche ?
1: Alors oui, en tout cas sur la sous-région de Huy, donc le hameau de Gives, où nous nous trouvons d'ailleurs, il y a des clubs locaux qui viennent en support et ça permet aussi de trouver une certaine mixité. Donc c'est-à-dire que globalement, on crée du spectacle, on essaye de minimiser les risques au plus possible. Donc on fait les choses très très sérieusement avec les corps de police, avec nos différents conseillers, avec le club. Mais il y a aussi le fait que la population peut s'y retrouver. S'il y a par exemple une école qui a une buvette, elle peut en avoir un retour, ou un club sportif. Tout ça est important, que tout le monde puisse se retrouver dans l'événement. Je dirais qu'il n'est peut-être pas philanthropique, mais ici, globalement, il y a aussi des ASBL qui peuvent trouver des financements importants à travers l'événement.
0: Vous avez annoncé que le rallye allait se retrouver dans le centre de Huy. Un des aspects, une des qualités du rallye du Condroz par le passé, c'était sa zone d'assistance dans cette grande avenue. Est-ce qu'on va retrouver le même genre de choses ?
1: Alors oui, la zone d'assistance se retrouve, ou en tout cas le podium va se faire donc sur notre avenue d'Elchambre, qui est l'avenue qui était utilisée pour la rallye du Condroz. Et donc effectivement, il y a une effervescence à travers cela. Les gens l'attendent et notre ville s'y prête relativement bien. On a déjà ce rallye qui se fera au mois de septembre. On a déjà une expérience avec le rallye Porsche que Yves Maton organise, où finalement dans la ville on amène aussi des véhicules que les gens admirent, et donc globalement ça crée aussi une effervescence. Donc oui, pour répondre clairement à votre question, ce sera au niveau du centre-ville qu'on aura les différents parcs qui permettront aux chalands, celui aux amoureux du sport automobile, de venir voir les véhicules.
0: Merci.

0: Stand by me, Ben E. King. On poursuit du côté rallye, mais cette fois avec la manche du championnat du monde qui se déroule en Finlande, où on rejoint Olivier Gaspard. Bonsoir Olivier.
1: Bonsoir Dominique.
0: Alors Olivier, le moins qu'on puisse dire, c'est qu'il s'en passe des choses dans ce rallye. On a vu que dans la spéciale 17, Sébastien Ogier et Julien Ingracia étaient sortis violemment de la route. Est-ce que vous avez de leurs nouvelles ?
1: Des images qui font froid dans le dos, sorties oui. à grande vitesse pour Sébastien Ogier et Julien Ingracia, plus de 140 km/h, la voiture est partie en tonneau. La transmission s'est coupée, c'est jamais bon quand on ne montre pas des images à ce moment-là, mais on peut être rassurant pour le moment. Tous les échos qui viennent de l'accident sont positifs. Alors, ils sont partis à l'hôpital pour aller faire un check, oui. et Julien et Sébastien vont bien pour le moment, donc ça c'est rassurant et ça prouve une fois encore que les voitures et les cellules de survie comme on les appelle font office et ça c'est rassurant aussi, mais je ne dois pas vous cacher que il y a eu un grand froid quand on a vu la sortie tout à l'heure et ça n'a pas été la seule. Aujourd'hui il y a Cesc qui est sorti aussi, oui. Il y a Pellamourc dans des catégories inférieures de grosses sorties. On sait que les moyennes, les vitesses sont très très grandes en Finlande et quand vous sortez de la route, ça peut parfois faire des dégâts.
0: Oui, et on va parler évidemment des performances de Thierry Neuville, mais j'ai bien vu aussi hier que Thierry disait, parce qu'ils ont eu aussi des conditions absolument dantesques, hein, il a plu beaucoup, et il disait le rallye c'est quand même la seule compétition automobile où on roule à 200 à l'heure sans rien voir, tellement la visibilité était nulle. Vous partagez cet avis, j'imagine.
1: Ah, c'est vrai qu'hier c'était chaotique pour quelques pilotes, que la pluie, quand elle tombe en Finlande, elle tombe de manière très, très dure. Et elle s'est abattue sur Thierry, sur Fourmeau, sur Solberg, qui ont été les trois pilotes à avoir été le plus inquiétés par la pluie, le plus embêtés. Ils ont perdu oui. beaucoup de temps. Parfois, ça se chiffre en minutes sur des spéciales. Normalement, vous perdez quelques dixièmes, voire quelques secondes. Donc, effectivement, c'était quelque chose. Thierry disait, on n'y voyait rien. On est parfois à des pointes à 200, entre les arbres, il y a de la coplanie. C'est sûr que parfois, c'est dangereux. Les pilotes en ont bien conscience, on vient de faire l'interview de Thierry et de Martin justement par rapport à ses sorties, par rapport au danger. Oui, ça fait partie du sport et c'est ça aussi qui fait le charme du rallye, c'est cette dose d'adrénaline et effectivement parfois il peut y avoir des sorties.
0: Ça ne se passe pas bien en effet. Et puis on rappelle, hein, les pilotes sont obligés de reconnaître à 80 ou à 90 km/h. Et comme vous l'avez souligné tout à l'heure, il y a des moyennes hallucinantes en Finlande où ils sont souvent 160, 180, parfois 200 à l'heure en train de jumper sur ces bosses où on ne voit pas nécessairement le virage qui arrive après. Oui, c'est très impressionnant. Alors parlons un peu, Olivier Gaspard, des performances de notre compatriote Thierry Neuville, un rallye en deçà, on va dire, de son talent habituel.
1: Alors, il y avait des attentes avant ce rallye. On sait que sur la terre, la Hyundai se comporte mieux que sur asphalte. Et donc, du côté de chez Hyundai, on espérait pouvoir jouer les premiers rôles. Malheureusement pour Thierry, il y a une erreur très tôt vendredi en fin de matinée où un petit écart malheureusement lui fait perdre 1 minute 40 et toute chance de bien figurer. Et puis on a parlé de la pluie il y a quelques instants, Thierry comme Fourmeau et comme Solberg a perdu aussi du temps à cause de la pluie qui s'est abattue spécifiquement sur eux, la pluie qui a épargné d'autres concurrents notamment. Et donc voilà, Thierry se retrouve maintenant en sixième position aujourd'hui, plus grand chose à aller gagner. Il va essayer demain d'aller chercher des points dans la Power Street et dans le Super Sunday, et puis surtout essayer de prendre du plaisir sur ce rallye de Finlande avec ces voitures Rallye 1 qui, on le sait, disparaîtront en fin de saison puisqu'on aura une autre réglementation l'année prochaine, avec des voitures qui seront moins puissantes.
0: En effet. Alors, est-ce qu'on en sait un peu plus quant à l'avenir de Thierry Neuville en WRC ? Est-ce qu'il a l'intention ? Oui, sûrement qu'il a l'intention, mais est-ce qu'il a déjà des choses concrètes qui se précisent pour lui ?
1: Alors, c'est un peu le flou pour le WRC de manière générale. On sait que de nouveaux promoteurs étaient attendus. Enfin, la signature était apposé ce week-end. C'est un groupe français emmené par Eric Bouguer, l'ancien patron de McLaren et Renault en Formule 1, qui va prendre la tête du WRC. Donc ça, c'était aussi un élément important pour essayer était impliqué des constructeurs dans ce championnat du monde. On va voir comment ça va bouger dans les semaines prochaines. La priorité de Thierry, et il nous l'a répété en début de week-end, c'est de rester chez Hyundai. Maintenant, à voir quel sera le programme de Hyundai. Du côté Hyundai, on nous a dit ouais, la nouvelle réglementation avec les nouvelles voitures, c'est non. La réglementation avec des Rally 2 avec un kit, c'est non. Donc voilà, est-ce qu'on s'oriente vers une saison l'année prochaine avec Thierry Neuville au volant d'une Rally 2 et d'une Hyundai? C'est une possibilité, mais je pense qu'il faut attendre début septembre, fin septembre, avant que des décisions soient officialisées. Et l'envie de Thierry est bien là, l'envie de Thierry est de continuer en championnat du monde l'année prochaine.
0: Alors, vous l'avez dit, Olivier Gaspard, Éric Bouillet vient de la Formule 1. Hein. On se souvient qu'il était d'ailleurs le patron de Stoffel Vandoorne à l'époque où Stoffel roulait chez McLaren. Vous pensez que cet homme-là, qui a certainement de très grandes capacités, mais est-ce qu'il a suffisamment d'expertise pour sentir ce qu'il faut donner au WRC qui ne va pas bien, hein, on ne va pas se cacher, on ne va pas se voiler la face?
1: Bon, alors Éric Bouillet ne vient pas seul, il vient avec une équipe, et dans cette équipe, il y a notamment Julien Vial, que Thierry Neuville connaît bien, puisque tout simplement, Julien est un copilote français qui était à côté d'Alex Benguet pendant tout un moment, et il était copilote ouvreur de Thierry Neuville pendant des années. Donc il connaît le rallye, Julien, et puis il était aussi responsable de la compétition client pour un manufacturier pneumatique bien connu. Donc lui, c'est son domaine, lui, c'est sa discipline. Donc c'est le bras droit d'Éric Bouillet, et donc je pense que ce duo-là peut amener de belles choses, en tout cas du sang neuf, et la discipline en a bien besoin.
0: Comme vous dites. Hein. Alors, on vous retrouve demain en télévision, j'imagine, pour animer, commenter les dernières spéciales.
1: À ne pas rater. On va faire le plein de sauts, le plein de jumps à haute vitesse. Il reste effectivement deux spéciales. 2x30 km à suivre en direct sur Ovio. Ce sera 9h30 pour l'avant-dernière spéciale du rallye. Puis à partir de midi, et sur Ovio et sur Tipeee. Franchement, ce sont des images magnifiques. Ces voitures dansent de virage en virage. Les vitesses sont folles. Ce sont de véritables équilibristes. Et c'est vrai que le rallye de Finlande, c'est un des rallyes de la saison. C'est un rallye à ne pas rater.
0: C'est clair. Merci beaucoup. Tout ça est bien noté. On vous souhaite une belle soirée. Et à très bientôt, Olivier.
1: Merci, Dominique. Au revoir.

0: Voilà, on s'en va. Point des pneus. Merci à Nathan Delporte qui a assuré la technique de cette émission. Je vous souhaite une belle soirée. Bye bye.
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Ravi de vous retrouver pour Classique 21 Live durant tout l'été. Bah oui, on arrête pas une équipe qui gagne, évidemment. On est ensemble jusqu'à 22h, Jean-Philippe Lejeune derrière le micro. Et bah forcément, en été, c'est le moment du live, le moment des festivals. Et nous allons nous replonger dans certains de ceux-ci. Là, on était plutôt dans un casino, un Hard Rock Hotel and Casino de Las Vegas pour la tournée Just Push Play Tour, avec beaucoup d'anciens titres du groupe, comme ce Walk This Way, 1975, revu et corrigé évidemment par Run DMC en 86, ce qui a fait renaître de ses cendres Aerosmith, faut quand même bien le dire. Aerosmith donc, en janvier 2002, pour une salle de concert qui s'appelle The Joint, au Hard Rock Café et Hôtel de Las Vegas. Rocking the Joint, ça c'est le nom du live qui est sorti 3 ans plus tard, en 2005. Walk This Way. Nous continuons avec Gary Moore. Gary Moore avec Scott Gorham, qui est aussi un ex-Thin Lizzy. Concert hommage exceptionnel organisé par le guitariste virtuose Gary Moore le 20 août 2005 au Pond Theatre de Dublin. On vous passe souvent des titres de R.E.M. ou de U2 enregistrés là-bas. Cet événement coïncidait avec le 56e anniversaire de la naissance de Phil Lynott, leader, vous le savez, de Thin Lizzy, marqué le jour même par l'inauguration de la statue de bronze sur Grafton Street. Ça s'appelle One Night in Dublin, Tribute to Phil Lynott, sorti en 2006. Voici donc Gary Moore et Scott Gorham avec Cowboy Song et The Boys Are Back in Town.

0: Deux classiques, évidemment, de Thin Lizzy pour un hommage à Phil Lynott, Cowboy Song in the Boys, A Back in Town, Gary Moore et Scott Gorham, qui est aussi un ex-Thin Lizzy. On retrouve Brian Setzer avec son big band. Hein.
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Brian Setzer à l'instant avec Rock This Town, emprunté évidemment aux Stray Cats. Et c'est un album avec le Brian Setzer Orchestra, ça s'appelle Don't Mess With A Big Band. 2010, c'était enregistré en public lors de la tournée mondiale de 2009 au Japon. 19 musiciens tout de même, avec des cuivres et tout ce qu'il faut pour faire un big band. Brian Setzer Orchestra, avec ce double album de rockab et de swing, hommage évidemment aux Stray Cats. Rock This Town. Nous allons rejoindre les tops de 20h avec un classique, Live from Blueberry Hill. C'est évidemment Chuck Berry qu'on va retrouver. Des classiques de l'artiste, hein. Carole, Little Queenie, enregistré en juillet 2005 et en janvier 2006. Sur scène, il est accompagné par son groupe, les Blueberry Hill Band, avec notamment son fils qui est présent dans ce band, Charles Berry Jr. à la guitare, et même sa fille Ingrid Berry à l'harmonica. En 1996, vous le savez, hein, il s'associe avec le proprio du club emblématique Blueberry Hill à St. Louis, Missouri, et il en fait évidemment un lieu mythique avec une capacité de 340 personnes seulement, un petit club mais avec énormément de renommée, c'est la Duck Room, 209 concerts il y donnera à ce club Blueberry Hill à St. Louis, Missouri. Live from Blueberry Hill pour rejoindre les tops de 20h, Carole, Little Queenie, c'est Chuck Berry.

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1: On se penche sur vos conditions de circulation avec RTBF Mobile Info. Comment ça roule en cette soirée de samedi ?
3: Un seul ralentissement véritablement visible, hein. C'est sur le 40 en ce moment pour traverser une zone en chantier. C'est normal, tout le trafic est ralenti. Il y a une limitation en place entre Tire-le-Mont et Lessines pour l'instant en direction Liège. C'est surtout vers Liège, hein, que ça ralentit. Les voies sont rétrécies également en direction Bruxelles. Donc nous pouvons également avoir des ralentissements dans ce sens-là. Et puis nous avons cet accident en local national 59. Si vous arrivez à l'aube, il y a une intervention. Les chaussées pour l'instant fermées. Intervention qui concerne une voiture et une moto. Déviation locale mise en place.
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1: Merci beaucoup et puis on va jeter un œil dans le ciel grâce à vous.
3: La soirée s'annonce idéale pour profiter encore un petit peu d'extérieur. Le temps restera calme avec un ciel souvent dégagé, simplement traversé par quelques voiles d'altitude. Demain, le soleil sera une nouvelle fois au rendez-vous. Quelques petits cumulus pourront se développer sur le relief ardennais, mais le risque d'inondée restera très faible. Les températures gagneront encore quelques degrés avec 30 à 31 degrés dans de nombreuses régions et la chaleur va encore monter d'un cran en début de semaine. Lundi, les maximales pourraient atteindre 34 à 35 degrés dans l'intérieur du pays. Ensuite, l'atmosphère deviendra de plus en plus lourde avec un risque d'orage qui va se renforcer à partir de mardi.
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4: Sébastien Remacle avec vous. Bonsoir. La fin des opérations de secours au Japon après le tremblement de terre survenu mardi. Les équipes ont sorti 12 personnes des décombres du centre commercial qui avait été touché. 7 d'entre elles sont malheureusement mortes. Les autorités font état d'au moins 36 morts au total. Plus de 9000 personnes sont encore hébergées dans des centres d'accueil ce soir. Le cancer du poumon touche de plus en plus de femmes en Belgique. 1550 cas en 2004 et plus de 5000 l'an dernier. La tendance devrait encore augmenter d'ici 10 ans alors que la courbe diminue chez les hommes. Ça s'explique par le fait que historiquement, les femmes ont commencé à fumer plus tard que les hommes. Les arrêts de la cigarette sont donc aussi décalés. Actuellement, le cancer du poumon est le deuxième cancer le plus fréquent en Belgique, derrière le cancer du sein chez les femmes, celui de la prostate chez les hommes. À la moitié des vacances d'été, le large sourire du secteur touristique à la côte belge, il a enregistré une affluence record en juillet, 5,6 millions de nuitées réservées. Carton plein aussi du côté des visiteurs d'un jour. Plus de 3 millions de personnes ont passé une journée à la mer en juillet. C'est 20% de plus que l'année dernière. La météo ensoleillée y est sans doute pour quelque chose. Il n'y a quasi pas eu de pluie le mois dernier en Belgique. Les relevés confirment aussi ce que vous avez sans doute ressenti. La normale de chaleur et d'ensoleillement, ces normales ont été dépassées. Moyenne globale de 20,9 degrés. La température maximale la plus élevée donc a été enregistrée ce mercredi à Liège, 36,6 degrés. C'est peut-être une chance de médaille pour les prochains championnats d'Europe d'athlétisme. Pauline Coqueuil a battu son record de Belgique du 400 mètres haies aujourd'hui. 53 secondes 90 centièmes, c'était lors du meeting d'Ordeghem en Flandre orientale. Pauline Coqueuil détient désormais le deuxième temps le plus rapide dans la liste des engagés aux championnats d'Europe qui se tiendront ces championnats du 10 au 16 août à Birmingham, en Angleterre. C'est la fin de ces infos. Je vous souhaite une excellente soirée.
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0: Merci d'être là pour la deuxième partie de ce live. Et si vous nous rejoignez, vous êtes évidemment les bienvenus. On va se payer une bonne tranche des concerts les plus mythiques dans les salles les plus mythiques jusqu'à 22h. Donc, ça va être très sympa. On a bien commencé avec The Kinks, You Really Got Me Live. Double album incontournable du groupe britannique, sorti en juin 1980. C'est enregistré durant la tournée promotionnelle de l'album Low Budget. Album à succès puisqu'il fut disque d'or aux États-Unis. Et oui, les mêmes États-Unis qui les avaient interdits de tourner sur leur territoire pendant plusieurs années. C'est pas juste, mais c'est comme ça. Ça fait partie de l'histoire du rock. One for the Road, c'est le nom de cet album live, Kinks, avec Really Got Me pour commencer cette nouvelle heure. Nous continuons avec U2. U2, All I Want Is You, Where the Streets Have No Name. C'est un projet qui s'appelle The Virtual Road de U2 qui a débuté en mars 2021 avec une diffusion sur YouTube de leur concert légendaire U2 Go Home, live from Slane Castle. On vous a déjà passé des extraits évidemment de ce concert mythique. Alors l'initiative, ça consiste en une série de 4 concerts historiques du groupe, entièrement remasterisés en haute définition pour des diffusions éphémères de 48 heures, donc sur YouTube notamment. Le concert de Slane Castle est enregistré, on le savait, le 1er septembre 2001 lors de la tournée Elevation Tour et a ouvert le bal du jour de la Saint-Patrick le 17 mars 2021 pour être tout à fait précis. Donc ça nous donne un live qui s'intitule The Virtual Road, U2 Go Home Live from Slane Castle, remasterisé évidemment. C'était enregistré en Irlande, je ne vous apprends rien. All I Want Is You, Where the Streets Have No Name, deux classiques du band de Bono.
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À l'instant, Fleetwood Mac sur Classic 21, premier live du groupe avec un enregistrement de 1979-1980 lors de la tournée de l'album Teosk, réédition avec plus de titres en 2021. Là, c'est donc le live de luxe dont on écoutait ce Dreams enregistré au Palais des Sports de Paris le 14 juin 1980. U2 auparavant avec The Virtual Road, Go Home Live from Slane Castle remasterisé. Et c'était All I Want Is You et The Street Where the Streets Have No Name. Nous partons à Bercy avec Jacques Higelin. Ils ont un souvenir très très précis de l'annonce de ce concert sur les chaînes de télévision françaises en 1986. C'était un événement. Higelin qui faisait cette grande salle de Bercy. On va écouter Par, un classique du chanteur français malheureusement disparu.

0: l'instant, c'était The Wall Live, sorti en 2015, Roger Waters, pour la tournée mondiale de The Wall, qui n'avait plus été joué dans son entièreté depuis Berlin en 1991. Alors, on a vu cette tournée, en tout cas, moi je l'ai vue, peut-être vous aussi, puisqu'il était passé, Roger Waters, par l'Europe et notamment par la Belgique et le Sport Palace, c'était le 28 mai 2011. Et l'album live est sorti 4 ans plus tard. The Wall Live, c'est 2015. Young Lust, c'est ce qu'on écoutait. Il y avait Jacques Higelin à Bercy, juste auparavant. On marque une pause, on retrouve Eric Clapton avec son fameux Live in San Diego. Il est évidemment avec son ami JJ Cale.
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Eric Clapton avec special guest JJ Cale, un artiste évidemment dont il a pris un certain nombre de morceaux, mais ça lui a permis aussi à JJ Cale d'être connu mondialement grâce à Clapton. Cocaine, c'est du JJ Cale, revu et visité par Eric Clapton. En guest, JJ Cale est là, c'est enregistré à San Diego, au Hi-Pay One Center, le 15 mars 2007. 13e album live pour Eric Clapton. Et ces deux artistes, évidemment, venaient de faire un album de Road to Escondido quelques mois auparavant. Live in San Diego, seulement sorti en 2016. Et tout de suite, Boogie Beast, enregistré dans les locaux de Classic 21 devant 100 fans chanceux. Fireman Ring the Bell, c'était le 15 avril dernier pour la sortie du nouvel album de ce groupe qu'on aime beaucoup sur Classic 21, Don't Be So Mean, en 2026. Donc, ils célébraient leurs 15 ans de carrière tout en honorant le 100e anniversaire de R.L. Burnside, l'une des plus grandes sources d'inspiration du groupe. Boogie Beast, on rappelle qu'ils seront en concert au Zigzag à Ytre Virginal fin du mois d'août. Fin de ce mois donc, le 29. On écoute ce titre de Boogie Beast, Fireman Ring the Bell.

Nathaniel Ratliff et ses Night Sweats en session classique 21, c'était en 2018, en juin 2018, le vendredi 15 juin, à l'occasion de la sortie de l'album Tearing at the Seams. Il n'a l'air de rien comme ça, Nathaniel Ratliff, mais il a du coffre, parce que je me souviens qu'il y avait une section rythmique derrière lui qui envoyait du bois et sa voix se détachait sans aucun problème. Session privée qu'il avait donnée dans notre studio à Mons, studio à Belle-du-Bois. Cooling Out pour Classique 21, précédé par Boogie Beast, avec ce titre de leur dernier album enregistré en avril chez nous aussi, Fireman Ring the Bell. Boogie Beast, on rappelle, en concert au Zigzag à Ytres le 29 août. On continue avec John Waite, Missing You Live. C'est un album qui s'appelle In Real Time, entièrement capturé lors de la tournée, sa tournée américaine au cours de l'année 2009 et publié l'année suivante. John Waite sur Classique 21.

John White à l'instant, Missing You, un morceau que vous connaissez évidemment par cœur, qu'on vous propose souvent sur Classic 21, mais là c'est dans sa version live, enregistrée en 2009 lors de la tournée américaine. Pour rejoindre les tops de 21h, on va s'intéresser au fameux Felt Forum, au fameux Live in New York des Doors, qui a mis un temps fou à être édité, 2009, alors qu'il était enregistré les 17 et 18 janvier 1970 au Felt Forum de New York City. Les Doors y donnaient 2 shows par jour, et oui, ils ne chômaient pas à l'époque. On est parti pour 10 minutes de bonheur, on va un petit peut planer au-dessus de la terre avec ce Light My Fire, Live in New York des Doors.

0: Il est 21h. Sébastien Remacle avec vous, bonsoir. La circulation des métros a repris à Bruxelles. Elle était interrompue sur les lignes 2 et 6 entre les stations Elisabeth et Porte de Halle. La faute à une panne d'une des rames peu avant 20h. La STIB annonce maintenant un retour à la normale. Une explosion ce soir dans un café à Moscou. Cela s'est passé vers 20h, heure locale, 19h, heure belge. Le premier bilan fait état de 3 morts et 15 blessés, selon la chaîne Telegram Baza, qui est proche des forces de l'ordre russe. L'explosion serait due à une déflagration de gaz dans les cuisines du café. Venir en vacances en Gironde, c'est un geste de solidarité. Déclaration de Sébastien Lecornu ce soir. Le Premier ministre français annonce que les incendies sont globalement sous contrôle en France ce soir. Les ministres de l'Intérieur des pays de l'Union européenne se réuniront en visioconférence ce mardi. À l'ordre du jour, la gestion de la crise migratoire et la situation à Ceuta, l'enclave espagnole située sur la côte africaine. Selon Madrid, la quasi-totalité des 60 000 migrants entrés illégalement dans la localité sont retournés au Maroc. Au moins 67 personnes ont perdu la vie en tentant de rejoindre Ceuta, notamment à la nage. Cet autre drame de la migration, 14 migrants retrouvés morts dans le désert au sud-ouest de l'Afghanistan. Ils voulaient rejoindre l'Iran, mais n'ont pas survécu aux conditions météo. La région est l'une des plus chaudes et arides du pays, 45 degrés régulièrement à cette période de l'année. Gianni Infantino va-t-il tomber de son piédestal? La CONCACAF, qui regroupe les fédérations de football d'Amérique du Nord, Centrale ainsi que les Caraïbes, la CONCACAF réclame une mise à plat complète de son mode de gouvernance. Le président de la FIFA, la Fédération internationale de football, est fortement critiqué depuis qu'il a mis sur la table un projet de privatisation de l'organisation de la Coupe du Monde, projet qu'il a depuis retiré. L'UEFA, l'instance européenne du foot, affirme aujourd'hui que le président a perdu sa confiance. Des élections pour le poste du patron de la FIFA sont prévues en mars prochain. C'est la fin de ce flash. Merci d'être avec nous.
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Merci de nous rejoindre. J'espère que vous passez une bonne soirée à l'écoute de Classique 21. Le live, comme chaque samedi jusqu'à 22h, Jean-Philippe Lejeune, votre serviteur, derrière le micro. On avait les Clash dans les oreilles avec From Here to Eternity, sorti en 1999. Alors, qu'est-ce que c'est cet album live? Eh bien, ce sont 17 titres qui proviennent de plusieurs concerts. C'est une compilation d'enregistrements live capturés entre 78 et 82. London Calling, que vous aurez reconnu, c'est ce qu'on écoutait. Enregistré donc lors d'une des 17 nuits au Bounce International Casino de New York en 1981. Et puis ce From Here to Eternity, il a mis des plombs à sortir puisqu'il est sorti en 1999 seulement. Les longues plages, on adore ça dans le live sur Classique 21. On a eu les Doors tout à l'heure. Et là, on va écouter Deep Purple, le Made in Japan, mais remixé par Steve Wilson en 2025. Le Made in Japan, on vous le présente plus, c'est un album culte de Deep Purple qui était réédité avec toujours plus de titres. Et là, il était encore remixé par Steve Wilson pour les 50 ans de l'œuvre. C'est sorti le 15 août 2025. Lazy, on est parti pour 11 minutes de bonheur avec cette version remixée de Steve Wilson, Deep Purple, Made in Japan. Et puis on rappelle que Deep Purple sera en concert le 23 octobre à la Lotto Arena d'Anvers.

Deep Purple donc, Lazy, version Steve Wilson, sorti en 2025 pour les 50 ans du Made in Japan. Deep Purple sur la scène de la Lotto Arena à Anvers, on le rappelle. Soundgarden avec Live from the Artist Den. C'est un live qu'on vous propose souvent dans cette émission, sorti en 2013. 2h30 de concert, 29 chansons, enregistré au Wiltern de Los Angeles en février, le 17 février 2013. C'était la tournée sold out d'hiver de l'album King Animal. Voici Spoonman, Soundgarden live.

Metallica en live et en symphonique, s'il vous plaît, pour la deuxième fois. C'est enregistré avec l'Orchestre Symphonique de San Francisco. C'est sorti en 2020, enregistré les 6 et 8 septembre 2019 au Chase Center de San Francisco. 40 000 fans tout de même qui sont venus pour assister à cette version symphonique de leur groupe culte Metallica. No Leaf Clover, c'est ce qu'on écoutait à l'instant. C'est le SM2, Symphony and Metallica 2, puisqu'il y a eu le premier aussi enregistré à San Francisco. C'était en 1999. Bon Jovi pour un concert caritatif. Et oui, il faisait partie des groupes qui se sont relayés pour soutenir les victimes de l'ouragan Sandy. Bon Jovi, donc le fameux concert enregistré au Madison Square Garden de New York, c'était le 12 décembre 2012, The Concert for Sandy Relief. Il y avait Bon Jovi, mais il y avait aussi Bruce Springsteen, deux artistes du New Jersey. C'est It's My Life qu'on va écouter au Madison Square Garden, donc concert caritatif pour la fondation Robin Hood. Et comme le groupe est originaire du New Jersey, un état qui a été durement touché par la tempête, eh bien, ils étaient assez investis dans cette cause. Ils ont fait d'autres titres que celui qu'on va écouter. Wanted Dead or Alive, Who's Says You Can Go Home, avec Bruce Springsteen, lui aussi originaire du New Jersey et concerné par l'histoire. Bon Jovi, It's My Life.

0: À l'instant donc, le concert Sandy Relief pour les victimes de l'ouragan Sandy. Le 12 décembre 2012, c'était Bon Jovi avec It's My Life au Madison Square Garden de New York. On redescend dans le temps et on va à la rencontre de Carlos Santana en 1978.
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She's Not There, Carlos Santana, en 1978, concert mythique enregistré au club de Bottom Line à New York, le 16 octobre 1978. Au départ, c'était un concert qui était en direct pour la radio. La station WNEW 102.7 FM, et ça s'appelle Santana Live 1978. C'est sorti sur album beaucoup plus tard. Nous partons à la rencontre des Eagles, Eagles Live, avec deux concerts à 4 ans d'intervalle. Ce qu'on va écouter, Take It to the Limit, a été enregistré le 20 octobre 1976 au Forum d'Inglewood à Los Angeles. Il y avait aussi, 4 ans plus tard, un concert enregistré à la Long Beach Arena, et notamment, donc ça c'est en Californie aussi, à Long Beach évidemment, et puis à Santa Monica, au Santa Monica Civic Auditorium. Mais c'est bien à Inglewood que nous sommes dans quelques secondes avec Take It to the Limit, Eagles Live.

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1: Eddy Mitchell enregistré en public fin avril 2007 au Zénith de Dijon, également au Summum de Grenoble et à l'Arena de Genève. 32e album pour Schmoll tout de même, qui faisait suite à son 32e album plutôt, Jambalaya, sorti en 2006. Et là on écoutait Rio Grande, qui faisait partie du Jambala Tour, mais qui ne fait pas partie de cet album. Eddy Mitchell à l'instant, et auparavant les Eagles à Los Angeles, à Inglewood pour être précis. Eagles Live avec Take It to the Limit. Great Subconscious Club, c'est un album de Case Choice, sorti en 1993, et le live a été enregistré à l'Abbey My Heart, qu'on va écouter tout de suite.

Kids Choice, donc My Heart sur Classique 21 version live, et pour rejoindre les tops de 22h et la suite de la musique sur Classique 21, eh bien c'est The Allman Brothers Band qu'on va retrouver, pas dans n'importe quelle salle, du côté du Fillmore East, donc à New York en 1971. C'était enregistré les 12 et 13 mars dans cette fameuse salle mythique Stormy Monday, c'est ce qu'on va écouter. Il faut savoir évidemment que c'est le dernier album qui a été publié du vivant du guitariste virtuose Duan Allman, qui s'est tué, vous le savez, dans un accident de moto quelques mois plus tard, le 29 octobre 1971, à l'âge seulement de 24 ans. The Allman Brothers Band at Fillmore East pour clôturer ce live. Je vous souhaite une excellente soirée. Je vous retrouve demain 12h pour Summer Hits, évidemment. Voici Stormy Monday.

0: Il est minuit.
1: Sébastien Remacle avec vous pour ce résumé de l'actualité. 3 morts dans l'explosion d'une bombe ce samedi soir devant un café à Moscou. Une femme a fait exploser l'engin qu'elle transportait après avoir été refusée à l'entrée. Elle est décédée. Les 2 autres victimes sont un client de l'établissement et un agent de sécurité. On dénombre aussi 21 blessés. Enquête ouverte aussi au Pérou après le crash d'un petit avion qui transportait des touristes vers un site archéologique dans le sud du pays. Les occupants, 11 passagers et 2 membres d'équipage sont tous décédés. On ne connaît pas encore leur nationalité. À Gaza, la défense civile palestinienne annonce avoir retrouvé les corps de 112 personnes dans les décombres du quartier de Sabra après 2 semaines de recherche. Et parmi les victimes figurent 40 enfants. Selon les secours, 157 personnes restent portées disparues. Une bonne nouvelle en France, les pompiers sont peut-être en train de gagner leur combat. La situation est stabilisée dans le Var. En Gironde, le méga-feu est fixé, mais pas éteint. Ce samedi soir, le Premier ministre français a annoncé qu'il allait nommer un coordinateur national qui sera chargé de piloter le chantier de la reconstruction dans les zones sinistrées. Sébastien Lecornu invite par ailleurs les touristes à se rendre en vacances en Gironde. Selon lui, il s'agit d'un geste de solidarité. Le champion du monde des rallyes, Sébastien Ogier, et son copilote Julien Ingrassia passent la nuit à l'hôpital après leur violente sortie de route au rallye de Finlande. Ils ont effectué plusieurs tonneaux. Ils sont sortis tout seuls de leur voiture, conscients. Mais en raison du gros choc subi, l'équipage restera sous observation au moins jusque dimanche matin. Thierry Neuville, lui, est remonté à la 6e place du général à 3 minutes 52 du leader. Il reste 60 km chronométrés répartis sur 2 étapes ce dimanche. Et de 4 pour Remco Evenepoel, il a remporté la Classica San Sebastian pour la 4e fois de sa carrière ce samedi. Prochain objectif du cycliste, les Mondiaux, fin septembre à Montréal au Canada. Lorena Wiebes, elle, est le premier maillot jaune du Tour de France féminin. La néerlandaise coéquipière de Lotte Kopecky s'est imposée en puncheuse lors de la première étape qui partait et arrivait à Lausanne. Ce dimanche, parcours 100% suisse encore, la 2e étape emmènera le peloton d'Aigle à Genève avec 5 codes répertoriés. C'est tout pour ces infos. Bonne nuit à notre écoute.
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0: Il est 1h.
1: Sébastien Remacle avec vous pour ce résumé de l'actualité. 3 morts dans l'explosion d'une bombe ce samedi soir devant un café à Moscou. Une femme a fait exploser l'engin qu'elle transportait après avoir été refusée à l'entrée. Elle est décédée. Les 2 autres victimes sont un client de l'établissement et un agent de sécurité. On dénombre aussi 21 blessés. Enquête ouverte aussi au Pérou après le crash d'un petit avion qui transportait des touristes vers un site archéologique dans le sud du pays. Les occupants, 11 passagers et 2 membres d'équipage sont tous décédés. On ne connaît pas encore leur nationalité. À Gaza, la défense civile palestinienne annonce avoir retrouvé les corps de 112 personnes dans les décombres du quartier de Sabra après 2 semaines de recherche. Et parmi les victimes figurent 40 enfants. Selon les secours, 157 personnes restent portées disparues. Une bonne nouvelle en France, les pompiers sont peut-être en train de gagner leur combat. La situation est stabilisée dans le Var. En Gironde, le méga-feu est fixé, mais pas éteint. Ce samedi soir, le Premier ministre français a annoncé qu'il allait nommer un coordinateur national qui sera chargé de piloter le chantier de la reconstruction dans les zones sinistrées. Sébastien Lecornu invite par ailleurs les touristes à se rendre en vacances en Gironde. Selon lui, il s'agit d'un geste de solidarité. Le champion du monde des rallyes, Sébastien Ogier, et son copilote Julien Ingrassia passent la nuit à l'hôpital après leur violente sortie de route au rallye de Finlande. Ils ont effectué plusieurs tonneaux. Ils sont sortis tout seuls de leur voiture, conscients. Mais en raison du gros choc subi, l'équipage restera sous observation au moins jusque dimanche matin. Thierry Neuville, lui, est remonté à la 6e place du général à 3 minutes 52 du leader. Il reste 60 km chronométrés répartis sur 2 étapes ce dimanche. Et de 4 pour Remco Evenepoel, il a remporté la Classica San Sebastian pour la 4e fois de sa carrière ce samedi. Prochain objectif du cycliste, les Mondiaux, fin septembre à Montréal au Canada. Lorena Wiebes, elle, est le premier maillot jaune du Tour de France féminin. La néerlandaise coéquipière de Lotte Kopecky s'est imposée en puncheuse lors de la première étape qui partait et arrivait à Lausanne. Ce dimanche, parcours 100% suisse encore, la 2e étape emmènera le peloton d'Aigle à Genève avec 5 codes répertoriés. C'est tout pour ces infos. Bonne nuit à notre écoute.
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0: Il est 2h.
1: Sébastien Remacle avec vous pour ce résumé de l'actualité. 3 morts dans l'explosion d'une bombe ce samedi soir. Devant un café à Moscou, une femme a fait exploser l'engin qu'elle transportait après avoir été refusée à l'entrée. Elle est décédée. Les 2 autres victimes sont un client de l'établissement et un agent de sécurité. On dénombre aussi 21 blessés. Enquête ouverte aussi au Pérou après le crash d'un petit avion qui transportait des touristes vers un site archéologique dans le sud du pays. Les occupants, 11 passagers et 2 membres d'équipage sont tous décédés. On ne connaît pas encore leur nationalité. À Gaza, la défense civile palestinienne annonce avoir retrouvé les corps de 112 personnes dans les décombres du quartier de Sabra après 2 semaines de recherche. Et parmi les victimes figurent 40 enfants. Selon les secours, 157 personnes restent portées disparues. Une bonne nouvelle en France, les pompiers sont peut-être en train de gagner leur combat. La situation est stabilisée dans le Var. En Gironde, le méga-feu est fixé mais pas éteint. Ce samedi soir, le Premier ministre français a annoncé qu'il allait nommer un coordinateur national qui sera chargé de piloter le chantier de la reconstruction dans les zones sinistrées. Sébastien Lecornu invite par ailleurs les touristes à se rendre en vacances en Gironde. Selon lui, il s'agit d'un geste de solidarité. Le champion du monde des rallyes, Sébastien Ogier, et son copilote Julien Ingrassia passent la nuit à l'hôpital après leur violente sortie de route au rallye de Finlande. Ils ont effectué plusieurs tonneaux. Ils sont sortis tout seuls de leur voiture, mais en raison du gros choc subi, l'équipage restera sous observation au moins jusque dimanche matin. Thierry Neuville, lui, est remonté à la 6e place du général à 3 minutes 52 du leader. Il reste 60 km chronométrés répartis sur 2.